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Et tout à l'heure, il était au micro de Fred pour un Planet Rap exceptionnel. Tiakola, on vient de l'écouter avec Mélodé et Calé, extrait de ce nouveau projet de Tiakola, W.M. Il y a toutes les vidéos à retrouver sur les réseaux de Skyrock. Allez checker ça, c'était vraiment un Planet Rap de fou, avec des invités de fou, vraiment. Allez checker sur les réseaux de Skyrock, on est premier sur le rap. Et vous êtes sur la radio des numéros 1 avec Michael Jackson, maintenant Billie Jean, on l'écoute, suivi de Gims. Et les mauvais jeux avec Vive la Monnaie. Vous êtes sur la radio des numéros 1 sur Urban Music Non-Stop jusqu'à 5h du mat'.

0: forcément tout près de chez vous. 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C'est tout simple, vous envoyez roulette par SMS au 72020, roulette par SMS au 72020 pour choper vos places pour aller voir Big Flo, Oli ou Niska au Stade de France. 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Sexy Nana, le son d'Aya Nakamura et la rafleuse, rappeur Amy non-stop, on continue, on s'arrête pas. Il y a aussi MC Milan JP. MC Minor, il se prépare pour la suite du son, Mauvais Joe aussi, et c'est tout ça, c'est avant 3h du mat, sur la radio des numéros 1.
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1: Yeah. J'entends mauvais gens par-ci, mauvais gens par-là. 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En attendant.

Marola ou dans Souvenir sur Skyrock avec Bad Boy. J'espère que tout se passe bien pour vous. Soyez toutes et tous les bienvenus à 3h01 du mat. Qu'est-ce que vous êtes en train de faire? Dites-le moi sur l'application le skyrock.fm depuis votre téléphone. Moi je vois tous vos messages. Bon courage à tous ceux et toutes celles qui sont déjà sur la route du taf. Et peut-être que vous êtes déjà en train de bosser là à 3h01. Nous on est en direct sur Bad Music Non-Stop toute la nuit jusqu'à 5h du mat, jusqu'à l'arrivée de Tim qui vous réveillera pour le morning base de Difool avec tous les meilleurs moments du morning avant l'arrivée de Difool et toute l'équipe. Et en attendant, le team, bah nous on va redémarrer une toute nouvelle heure de son avec PLK qui était venu se réveiller dans le morning de Difool. On l'écoute maintenant avec Pocahontas, Bad Bunny juste derrière et Roddy Ricch aussi avec The Box.

0: Je lui dis, écoute,
1: attends, bouge pas, attends,
0: bouge pas. Va dans le frigo, ramène-moi du jus. De cornichon.
1: Bien sûr.
2: J'ai une bonne surprise pour toi.
0: Ah oui, ma surprise. Ah. Alors, c'est quoi ma surprise?
2: Eh ben, regarde comment tu parles anglais, tiens. Ah. C'était une interview qu'on avait faite avec Sean Kingston. Et tu lui posais des petites questions, tu parlais avec lui.
0: Ah, c'est lui,
1: Sean Kingston.
0: Beautiful girl. Ah oui, on l'avait reçu dans la radio libre, Sean Kingston.
2: Écoutez, D-Fool.
3: Hey, how are you?
4: Hey, what up, man?
3: Oh, fine. And you?
4: I'm doing good.
3: Yeah, you're not so tired?
4: Hein?
3: You're not so tired?
4: Hein?
3: Ah, je parle super bien anglais.
1: Ouais. So tired. Mais c'est lui le problème, c'est pas toi, D-Fool, bien
0: mais,
1: sûr.
0: Mais tout
1: on
0: le monde
1: croit.
0: A compris.
4: Hein?
0: La lettre B pour me dire quelque chose qui peut exploser avec un B.
5: La bombe ballon.
0: Qui s'est aidé de premier?
1: Ah, c'est Hugo le premier.
0: C'est Hugo.
1: C'est bon. Hugo.
0: Hugo, tu gagnes 50 euros en plus. Vous êtes pas mauvais au petit bac, tous les deux. Hugo, ouais. T'es un champion, hein. T'as eu ton bac, toi, j'imagine, Hugo.
5: Bah, écoute, même pas.
1: Ah
0: bah,
1: ouais?
0: Tu
1: on te le donne. Ah, tu t'es rattrapé, là.
0: Tu t'es rattrapé aujourd'hui. Ah, 50 Cent.
2: 50 Cent aussi,
0: lui
2: ouais.
0: Aussi était venu. Lui aussi était venu dans la radio libre. On avait fait venir une traductrice, je me suis demandé à quoi elle sert.
1: Attends, on vérifie.
0: À quoi elle sert, la traductrice? Elle a commencé le rap dans le milieu des années 90. Between the 19s, we begin the rap, c'est ça?
6: Did you start in the 80s or 90s? When did you start? How did everything come?
7: I started rapping full time in 97.
0: Alors, plein temps, 96.
6: 17.
0: Ah,
1: 97, oui, dommage. C'est bien de se moquer des autres.
0: Non, c'est truqué, c'est fait avec Liga. Attention, à 1500 euros à gagner, si tu me dis quelle est ta radio préférée, Flo.
5: Ça commence par un S.
0: Ça commence par un S, c'est pas mal. C'est
5: ça
0: pas
5: finit
0: mal.
5: Par un K.
0: Un K, ça c'est pas une pas par Q.
1: Non.
0: Ah, ça termine par Q comme E, moi.
5: Un K comme Karine.
0: Ouais, un K comme Karine,
5: ouais.
0: Oui.
5: Ouais. Je dirais Skyrock.
0: Eh bien, Florian, tu sais faire monter le suspense, toi. Tu gagnes en direct sur Skyrock ce matin, Flo. 1500 euros. Et ben voilà, c'est
1: gagné. Bravo, Florian.
0: Bravo, Florian. Facile, vous avez vu, on vous appelle, on vous demande quelle est votre radio préférée. Vous pouvez aller Skyrock, le morning.
1: Ouais, tout simplement. Ouais.
0: De 6h à 9h30, 1500 euros pour Flo de La Ferté Bernard.
1: Ouais.
0: Et les Ray-Ban Metal sont pour qui ce matin?
1: Ils sont pour Audrey.
0: Eh bien, Audrey, t'as bien fait de participer au morning. Pour gagner les Ray-Ban Metal, je dis ça pour tous les nouveaux et les nouvelles qui nous rejoignent. Je suis nous envoyer un petit message, comme t'as fait Audrey. Bonjour Audrey.
8: Salut, bonjour l'équipe.
0: Bonjour.
1: Ouais, bonjour.
0: Tu nous envoyais un petit message ce matin, t'as envoyé un WhatsApp toi, non?
8: Oui, c'est ça.
0: Ah, je me rappelle de ton WhatsApp, c'est sur l'espionnage. T'as arrêté d'espionner?
8: Voilà, j'arrête, c'est terminé. J'ai pris des bonnes résolutions pour la rentrée des classes.
0: Vas-y, redis ce que tu nous avais dit dans le message pour ceux qui n'étaient pas réveillés tout à l'heure.
8: Oh là là, je sais même plus. En plus, je suis au boulot là. Je m'attendais pas du tout à l'appel.
2: Dis devant tes collègues, comme ça ils entendent tout.
0: Ouais, dis qu'est-ce que tes collègues.
1: Tu crées des faux comptes sur Insta exprès.
8: J'ai un faux compte sur Instagram pour aller espionner la vie de mes ex et voir si leur nouvelle copine, elle est mieux que moi. Si voilà, j'aime bien.
0: Et là, t'as arrêté, c'est fini, c'est terminé.
8: Ouais, j'ai arrêté. Bah oui, ça y est.
0: Bon,
8: arrêté.
0: La panoplie parfaite de l'espion ou de l'espionne, les Ray-Ban Meta.
1: Et
0: oui, tu gagnes tes Ray-Ban Meta. Mais si, tu les as gagnés. Bravo à toi.
8: Bravo. J'ai pleuré sur le parking de la pharmacie.
0: Ah, t'es pharmacienne?
8: Non, je suis infirmière libérale et là, je passe à la pharmacie. Et alors, c'est incroyable parce que pour la petite histoire, on s'est marié avec mon chéri à Vegas il y a 2 ans.
0: Mmh. Mais un vrai mariage. Parce qu'à Vegas, c'est des faux mariages.
8: Oui. Ouais, non, là, c'est un vrai mariage, mais on l'a pas fait reconnaître en France que mes parents étaient pas d'accord. Enfin, bon, c'est une histoire, une longue histoire. Mais, cette année, on a décidé que c'était peut-être l'année où on aurait un bébé. Et je réfléchissais à un éventuel cadeau le jour où j'annoncerai à mon chéri que ça y est, c'est bon. Et j'ai pensé au Ray-Ban Meta et vous m'appelez ce matin et,
0: C'est un signe du destin.
8: Je vous aime. C'est incroyable.
0: C'est beau, Skyrock. Eh ben, Audrey, on va t'envoyer tes Ray-Ban Meta que tu offriras à ton chéri quand le bébé sera en route.
1: Ouais.
8: Bah écoutez, merci du fond du cœur, vous avez refait ma journée là,
0: c'est
8: incroyable.
0: Gentil, Audrey. Et au boulot hein, pour le bébé là, il faudra y aller.
8: Ouais,
0: hein.
8: on y travaille.
1: On compte sur toi.
0: C'est bien.
1: Allez,
0: t'habites où Audrey? Je t'ai pas demandé. T'habites où?
8: Comment? À Mérindol, dans le Vaucluse.
0: Dans le Vaucluse, bon, t'envoies ça dans le 84. Voilà. On te fait des gros bisous.
8: Oui.
0: Bisous,
8: Audrey. Merci, gros bisous. Merci beaucoup. Ciao, l'équipe.
1: Salut.
0: Salut à toi. Belle journée à toi. Belle journée à vous. Et bonjour, Fredo.
9: Hello, comment ça va?
0: Ça va, c'est bien. T'es collé hier.
9: En pleine forme. Ouais, t'es collé hier soir.
1: Ah, il était en pleine forme.
0: Ouais, t'es collé, t'es en pleine forme. On a pratiquement découvert tout l'album.
9: Ah ouais, déchaîné.
0: L'album. l'album de Tiakola qui est sorti. Il y aura du Tiakola ce matin.
9: Bien évidemment.

0: évidemment.
1: Et puis il y aura Planète Rap avec la Mano ce soir.
0: La Mano en Planète Rap débarque.
2: Ouais. Ouais.
0: Avec son nouveau projet, donc loupez pas ce soir dès 20h et tous les soirs.
1: Ouais. 20h-21h, la Mano sur Skyrock, 21h minuit, Radio Libre, avec le match des Bleus à suivre. Et puis d'autres matchs à suivre, on aura le clash de la drague à retrouver, notamment entre Cédric et Romano, ça va être chaud. Et puis vous, dès 21h, hein, vous avez un truc à dire, on est là avec vous. Profitez bien de Skyrock toute la journée et profitez bien du son de Fred là tout de suite. On est premier sur le rap, Fred.
0: À tout à l'heure,
1: 21h. Et demain matin, on est là aussi.
0: Ben, j'espère bien.
1: Bisous.
0: Ciao.
1: Ciao.
2: Ciao.
1: À toutes. À tout à l'heure.
0: C'est parti avec le son de Skyrock. Bonne matinée, bon lundi à vous tous sur Skyrock. Bougez pas, il y a les roulettes aussi qui vont tourner tout au long de la journée. Je vous en parle dans quelques minutes. Et on va écouter Adèle Castillon.
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0: aussi Sexy Nana, c'est le morceau d'Aya Nakamura sur Skyrock, juste après ça avec la rafleuse.
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0: Mauvais Joe avec Pilé à l'instant sur Skyrock. Mauvais Joe, vous l'aimez, nous aussi, et on l'écoutera d'ailleurs dans un instant de nouveau avec Maladie, ça arrive. Dans une heure, on fera tourner ensemble la roulette, et attention, hein, dans la roulette, il y a des places pour des concerts, grosse tournée de Big Flo, Oli a chopé, les trois stades de France de Niska aussi a chopé, ce sera dans une heure. Restez bien à l'écoute de Skyrock, et on revient vite. Avec Mauvais Joe et Maladie. Ariana Grande à écouter aussi sur Skyrock juste après ça.
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Il est 10h sur Skyrock, on écoutait Joe et Doigt de Filet avec Cap Campé à l'instant. Très bon lundi à vous tous, dans une quarantaine de minutes on va faire tourner la roulette. Et dans la roulette, cette semaine, grosse roulette, hein, les plus grands concerts, les plus grands artistes ont choisi Skyrock pour leur concert. Trois stades de France blindés, c'est pour Niska en 2027. Allez-y dès maintenant, vous envoyez le mot roulette par SMS au 72020. Ou la grosse tournée de Big Flo et Oli à pas louper non plus. C'est à choper dans la prochaine roulette dans une quarantaine de minutes. Et pour s'inscrire, faire tourner la roulette, vous envoyez le mot roulette par SMS au 72020. On est reparti tout de suite, nouvelle heure de son avec Vive la Monnaie, très bon slogan ça, Gims, avec sur le morceau C'est Mauvais Joe, à venir aussi dans un instant Naika, et puis la rencontre Vakra et la rafleuse, ce sera Fille à Papa dans quelques minutes.

Les Rennais Bello et Dallas avec Séminaire à l'instant sur Skyrock. On va faire tourner la roulette avec des places pour aller voir soit la tournée de Big Flo au lit, soit les trois stades de France. C'est blindé hein, les stades de France pour Niska. Grosse tournée aussi de Big Flo au lit avec Skyrock à pas louper. Vous envoyez le mot roulette par SMS.

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Que Black et Franglish à l'instant avec Mauvais Joe pour Uber sur Skyrock. Dans un peu moins de 10 minutes, on fera tourner ensemble la roulette. Continuez à vous inscrire. Hein. Surtout si vous voulez des places pour les 3 stades de France de Niska. Enfin, un des 3 stades de France. On vous file des places sur Skyrock. La tournée de Big Flo Oli aussi à pas louper. On fait tourner la roulette avant 11h sur Skyrock. Inscrivez-vous en envoyant le mot roulette par SMS au 72020. On va écouter Niska avec Little Boy et Mimi KDS maintenant sur Skyrock. Juste après, un bon petit Bob Marley. Tiens, pour bien commencer la semaine, ça arrive. Ce sera One Love. Et il y aura aussi Timal avec Sicario sur Skyrock, ça arrive.

0: Tame Impala avec Loser à l'instant sur Skyrock à 11h moins le quart. Ne bougez pas, on va vite revenir dans un instant. Le retour du son, ce sera sur Skyrock et PLK. Écoutez PLK qui repart en tournée avec Skyrock. Autre grosse tournée à pas louper, Big Flo Oli. Et c'est eux qu'on va retrouver dans la roulette avec Niska.
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0: Et on va faire tourner la roulette avec Anthony. Comment ça va, Anthony ?
3: Bonjour Fred, ça va ?
0: Bienvenue à l'antenne, Anthony. Tu fais quoi dans la vie ?
3: Merci, c'est gentil. Moi, je suis taxi VSL, dans une boîte d'ambulance.
0: En plein boulot, moi, Anthony.
3: C'est ça, exactement.
0: Bon, là, c'est la pause, là. Petite pause à 11h moins le quart, la pause roulette. Cher Anthony, je fais tourner la roulette. Tu me dis stop quand tu veux. C'est lancé, c'est parti.
3: Ça marche.
0: Et la roulette qui va s'arrêter pour toi sur la case, c'est...
1: Bye bye bye.
0: Anthony, oui, les trois stades de France sont déjà blindés, sauf pour toi. On a gardé deux places, c'est pour aller voir Niska au mois d'avril 2027 au stade de France, Anthony.
3: Oh là là, merci Fred.
0: Ah, tu vas te régaler, franchement. Le stade va trembler trois jours de suite. Et toi, tu seras sur une des trois dates de Niska.
3: Oh, c'est incroyable. Oh, merci Skyrock.
0: À bientôt,
3: merci,
0: Anthony.
3: Fred.
0: Bonne route, sois prudent.
3: Fred. Merci, c'est gentil, bonne journée.
0: Ouais, à toi aussi, bonne journée. Le retour du son, ce sera dans un instant avec la roulette qui tournera aussi cet après-midi. Et tout au long de la journée pour faire tourner la roulette. Mais le son, c'est PLK et Pocahontas avant 11h. Bus Kotalaus, ça arrive aussi juste après ça. 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

0: Mousse Côte à la hausse à l'instant sur Skyrock. Il est presque 11h dans une heure. Ce sera les dédicaces et là c'est reparti tout de suite pour une nouvelle heure de son. En ce lundi matin, on va écouter Sexy Nana, Yana Kamoura et Lara Fleuze ensemble sur le même morceau. Il y aura Ben PLG avec son projet Histoire sans fin. Il sortira d'ailleurs à la fin de semaine son projet intégralement. Là c'est un extrait de son projet Histoire sans fin. C'est ce qu'on va écouter dans un instant, ainsi que Nono La Grinta pour Love You.
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0: Leto avec Lulu Lemon à l'instant sur Skyrock à 11h15. On va vite revenir dans quelques minutes. Le retour du son, ce sera avec celui qui est passé hier dans un planète rap exceptionnel. C'est dispo sur la chaîne YouTube de Skyrock, sur l'application Skyrock, dans les podcasts Skyrock. Vous retrouvez l'émission d'hier soir, le planète rap d'hier soir, avec Tiakola qu'on écoutera sur Skyrock dans un instant. Mélo décalé. Michael Jackson avec Billie Jean. Et à propos de Planète Rap, rendez-vous ce soir aussi, une nouvelle semaine qui débute. Ce sera avec la Mano 1.9.
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Naika à l'instant sur Skyrock à 11h30 dans 30 minutes. C'est vos dédicaces sur Skyrock. Elles sont, ça continue avec Avenir dans un instant. Culture, Méli Mélo sur Skyrock. Nouveauté, Vacra avec la rafleuse et le morceau s'appelle Fille à Papa. Vous pourrez l'écouter dans un instant sur Skyrock, mais juste avant, Gambi, René.

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0: Gims, vive la monnaie à l'instant avec Mauvais Joe sur Skyrock à midi moins le quart. Dans 15 minutes, c'est vos dédicaces comme chaque jour entre midi et 16h. Je vous retrouverai tout à l'heure pour le Planète Rap de la Mano 1.9 entre 20h et 21h sur Skyrock. Et le retour du son, c'est...
1: Ce soir, je suis un peu éméché, j'ai mélangé vodka, pinapple.
0: Leto et Pinapple sur Skyrock, ça arrive.
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0: À venir aussi Tame Impala Dracula, ce sera juste avant midi.
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0: Tame Impala avec Jenny à l'instant sur Skyrock pour Dracula. Passez une bonne journée, un bon lundi midi. Comment ça va en ce début de semaine?
1: Ça va super bien. Salut Fred, salut à tous. Tranquillement, après un bon week-end, pour attaquer une nouvelle semaine. Nouvelle semaine de messages en direct, de dédicaces.
0: Comme chaque jour, de midi à 16h, du lundi au vendredi.
1: Yes, toi tu reviens ce soir, Fred. Nouvelle semaine, planète rap, il se passe quoi? Raconte-nous.
0: Alors, grosse semaine. Déjà hier, on s'est régalé avec Tiakola.
1: Ah, c'était bon ça.
0: Ah oui, c'est toujours dispo sur la chaîne YouTube Skyrock, sur l'application Skyrock. Et ce soir, nouvelle semaine. Il va être là tous les soirs de la semaine. C'est la Mano 1.9. Qui débarque avec son projet.
1: Très attendu, retour de la Mano, c'est bon ça?
0: Eh ben on va se régaler donc dès 20h.
1: C'est ça? Ouais, dès 20h, tu cherchais l'horaire?
0: Non,

Bonne musique non-stop toute la journée, avec les messages en direct, vous les envoyez avec l'appli Skyrock FM, la roulette aussi qui va tourner avec Niska à l'intérieur, c'est Stade de France complet avec Skyrock en avril prochain, Big Fleoli aussi à l'intérieur, pour ça, vous envoyez roulette par SMS au 720, ça tournera avant 16h. Le son de Skyrock, c'est Mauvais Joe, voici Maladie, enchaîné à Ariana Grande, Belo et Dallas aussi et Teddy Swims.

0: Aya Nakamura, on va écouter la pétasse sur Skyrock et Mauvais Joe arrive avec Pilé là bientôt. Et Skyrock est la radio en France qui joue le plus de sons de Mauvais Joe. Pilé donc à venir sur Skyrock. Le son de Boost aussi, dernier son de Boost, Timal. Et puis Ben PLG aussi, très très bon ça. Ben PLG avec Mathilde, on écoutera le son Histoire sans fin sur Skyrock. Avec les dédicaces, vous pouvez nous appeler pour ça. 01 53 40 30 20, on décroche hein, tous les jours je rappelle, entre midi et 16h. 01 53 40 30 20, avec Sarah depuis Châteaudun qui fait une dédicace pour ses deux potes. Il y a Hugo et Émilie et puis tous les collègues aussi de la boulangerie L'Atelier de Lausanne à Châteaudun. Et puis les lycées et les collèges aussi dédicacés. Direction l'Hérault à Frontignan précisément avec Lénie qui fait une dédicace pour tous les premières du lycée agricole Maurice Clavel à Frontignan à l'écoute de Skyrock. Du bon son, vos messages et puis des cadeaux aussi, écoutez ça.
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Et ça fait partie des bons nouveaux sons à écouter actuellement sur Skyrock. Ben PLG qui sort son album le 2 octobre prochain. Il y aura Orelsan notamment invité sur l'album de Ben PLG. Là, on vient de l'écouter avec Mathilde. Le son s'appelle Histoire sans fin. Niska pour la suite du son. Niska dans la roulette toute cette semaine avec ses 3 concerts Skyrock au mois d'avril au Stade de France à gagner. Pour ça, vous envoyez roulette par SMS au 72020. Voici son dernier son avec Mimi et Little Boy. Allô, doudou.

0: Voyez, on va écouter Théodore sur Skyrock. Après Théodore, c'est D6 qui arrive. Avec Théodore. Un des sons qui aura le plus cartonné en 2026, c'est sûr, hein, quand on fera les comptes à la fin de l'année. D6, Théodore, Mélodrama, énorme banger donc qui arrive avant 13h. Que Black aussi avec Uber et puis SDM. On écoutera Quartier Santos avec vos messages aussi. Les dédicaces que vous laissez sur la piste Skyrock FM, au standard aussi. Au 01 53 40 30 20. Il y a Noé depuis Briançon qui fait une dédicace pour Léo et Roman. Ça va faire du sport là cet après dans ce lundi. Et puis Eva de la Roche-sur-Yon. Elle, tiens, bah, d'ailleurs, en parlant de sport, allez les Bleus ce soir. Belgique-France, Ligue des Nations qu'on suivra avec Difoulé toute la team entre 21h et minuit sur Skyrock dans la radio libre. Et puis Eva donc de la Roche-sur-Yon, elle dédicace Salina, Maxence et tous les collègues du magasin Nocibé au centre commercial, les flâneries à la Roche-sur-Yon, du bon son et puis des thunes aussi tous les matins avec Difool dans le morning. Écoutez ça.
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SDM, on l'écoute Quartier Santos sur Skyrock, premier sur le rap toute la journée. Bon après-midi, bon lundi, début de semaine aujourd'hui. Il est 13h01, c'est Sky que vous écoutez, Média avec vous, Urban Music non-stop toute la journée, avec une nouvelle heure de son qui débute maintenant et qui en plus quasiment pas de pub avant 14h. Bonne nouvelle, plus de son à s'écouter. Et puis la roulette aussi qui va tourner pour l'une d'entre vous. À vous d'envoyer roulette par SMS 72020, roulette à envoyer par SMS 72020, avec, je vous rappelle, les 3 stades de France complets pour Niska. Les 3 concerts Skyrock, hein, bien sûr pour Niska au mois d'avril, à gagner. Et puis la tournée Sky aussi de Big Fleoli, 2 places pour le concert de votre choix. On va faire tourner tout à l'heure. Tiako là pour la suite du son. Voici Mélo Décalé, enchaîné à Adèle Cassillon, on est avec toi. PLK aussi arrive. Et le dernier.

Le son australien de Tame Impala. On écoutait Loser là à l'instant en nouveauté Skyrock. Bon après-midi, bon lundi à l'écoute de Sky. Bravo, grosse dédicace à Florian qui habite à La Ferté-Bernard dans le 72 dans la Sarthe. Il a gagné 1500 € ce matin dans le morning de Diffoul. Je vous rappelle qu'il y a plein de thunes, plein de chèques à gagner tous les matins. Entre 6h et 9h30, avant d'aller au taf, avant d'aller en cours, on vous appelle, on vous demande quelle est votre radio préférée. Vous répondez Skyrock comme Florian ce matin et vous repartez avec des thunes. 1500 €, le retour demain à partir de 6h sur Skyrock. Florian qui est très très content et plus que content même parce qu'en plus il va être papa. Donc voilà, ça va faire plein d'argent pour son fils, pour les cadeaux, tout ça, tout ça. La suite du son avec Vakra et la rafleuse dans Nouveauté Sky. Bientôt on va écouter Fille et Papa. Le son de l'été aussi, Culture arrive. Et puis Host l'enfoiré là maintenant en classique de Skyrock. On écoute Rapta sur Sky.

Gims avec Mauvais Duo. On va écouter Vive la Monnaie sur Skyrock. Et ouais, vive la monnaie, vive les cadeaux aussi. Les cadeaux, justement, la roulette va tourner là bientôt. Si vous voulez faire tourner, à vous d'envoyer roulette par SMS au 72020. À vous de jouer, roulette envoyée par SMS au 72020. Avec à gagner, je vous rappelle, la tournée Skyrock de Big Flo Oli dans toute la France. Et puis les trois stades de France aussi. Les trois stades de France, les trois concerts Skyrock complets pour Niska en avril prochain. Mais il nous reste des places, même si c'est complet. Roulette envoyée par SMS au 72020. Deux places pour le concert Sky de votre choix. Pour la suite du son, on écoute Tamim Pala avec Dracula tout de suite, enchaîné à Belo Dallas pour séminaire, et puis Aina Kamoura aussi arrive avec IP.

0: Michael Jackson en classique. On écoutait Billie Jean sur Skyrock. Il y a Mauvais Joe qui arrive à Arena Grande et la roulette qui tourne tout de suite.
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0: Yes, la roulette qui tourne tout de suite avec Thomas en direct de Bordeaux. Salut Thomas.
2: Salut, comment ça va?
0: Ça va et toi Thomas?
2: Super.
0: Et bah ouais, bah bienvenue sur Skyrock pour faire tourner la roulette cet après-midi. La roulette Nesca Big Flo et Oli, ça dit quoi? Tu fais quoi toi?
2: Là je suis chez moi tranquille.
0: Ok, en direct de la maison, quand tu veux tu cries stop, on t'écoute Thomas. Alors attention à voir sur quoi tu tombes, Nesca ou Big Flo et Oli, les Toulousains. Et la réponse est... Bye bye. Eh hey, mais c'est beau ça, c'est Nesca pour toi Thomas.
2: Ça, let's go.
0: Yes, 2 places pour le Stade de France. Je rappelle que Nesca va débarquer au Stade de France pour 3 concerts exceptionnels. 3 concerts Skyrock complets, mais même si c'est complet, on a plein de places à vous offrir. Et on t'en met d'autres côtés Thomas, c'est gagné.
2: Merci beaucoup.
0: Et bah de rien, bah bon chez toi cet après-midi, ça dit tu vas faire quoi?
2: Salut.
0: Ah bah ok, bah salut Thomas.
2: Ah pardon, j'ai pas
0: entendu. Non, je te disais quoi de prévu, quoi au programme cet après-midi à la maison là?
2: Pas grand chose, tant que ma copine rentre du travail, après on va sûrement sortir, il fait beau sur Bordeaux aujourd'hui, donc voilà.
0: Bon bah c'est cool, profitez bien. Ciao. Merci Thomas. Allez, bon concert à Nesca, je rappelle Nesca et Big Flo Oli dans la roulette toute cette semaine, à vous d'envoyer roulette par SMS au 7-20-20. Et pour la suite du son, Mauvais Joe. Malagé à écouter. Et Ariana Grande aussi, Aïda Tamé du Love Me sur Skyrock.
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Ariana Grande, on va l'écouter. Aïda Tamei, du Love Me à l'instant sur Skyrock. Il est pile 14h. Bon après-midi, bienvenue si vous nous rejoignez. Bon lundi, début de semaine, pas facile hein, le lundi, mais on est là pour vous accompagner avec du bon son, urban music non-stop toute la journée, avec les messages aussi en direct que vous envoyez avec l'appli Skyrock FM. Vous pouvez nous appeler aussi au 01 53 40 30 20. Et pour la suite du son, on écoute Mauvais Joe avec Pile. Il y aura Naika juste après, One Track Mine, le dernier Timal qui s'appelle Sicario, et puis le tout nouveau aussi, Jaja Adinas qui arrive, Barako Bled à écouter sur Sky.

0: Le dernier son de Niska, on écoutait Allo Doudou sur Skyrock avec Little Boy et Mimi, Niska sur Skyrock et Niska au Stade de France avec Skyrock. Au mois d'avril prochain, 3 Stades de France complets, mais vos places à gagner quand même sur Skyrock là en ce moment dans la roulette. Pour ça, vous envoyez roulette par SMS au 72020. 2 places donc pour aller vous éclater au Stade de France avec Skyrock pour mater Niska. Les dédicaces sur le son de Niska, le nouveau son de Niska. Oumar depuis Mulhouse fait un gros bisou à sa pote Leïla qui fête ses 28 ans aujourd'hui, son anniversaire. Bon anniversaire à toi, Leïla, à l'écoute de Skyrock. Bon anniversaire si vous êtes né vous aussi, un 28 septembre. Et la suite du son, c'est Ariana Kamoura avec la rappeuse. On va écouter Sexy Nana, Bad Bunny, Noé Bayol, Leto, Lululemon et puis Baby Bash aussi en classique. Shuga Shuga, écoutez sur Skyrock.
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0: classique de Skyrock, ça tournait fort, ça, au début des années 2000. Baby Bash, Suga Suga à l'instant. Mauvais Joe pour la suite du son, il est là, il est calé, c'est prêt. Mauvais Joe enchaîné, Adèle Cassillon et Nono Agrinta aussi qui arrive. Yeah.
1: J'entends Mauvais Joe par-ci, Mauvais Joe par-là. En vrai, tout ce que tu dois retenir, c'est que l'Undertaker 2, ça sera la plus belle chose que tu vas écouter cette année, papé. En attendant.

0: Muse sur Skyrock, premier sur le rap toute la journée. On va l'écouter Cotta La Hausse là à l'instant, et la suite du son, c'est avec celui qui était dans Planète Rap hier soir. Un Planète Rap exceptionnel entre 20h et 21h. Tiako là, écoutez sur Skyrock avec Mélo Décalé. Et puis le bon son aussi de Ben Pelger, c'est un rappeur du Nord, on va l'écouter avec Mathilde. Le son s'appelle Histoire sans fin, avec les dédicaces, les messages que vous laissez avec l'appli Skyrock FM. Noéla depuis Évreux fait une dédicace pour ses potes Yacine, Elisa et tous ceux et toutes celles, enfin tous les étudiants, surtout de l'IUT à Évreux. Et puis Dylan de Joigny, lui dans Lyon plutôt, fait une dédicace pour sa pote Camille. Et puis tous les autres qui vont se reconnaître à l'écoute de Skyrock. L'appli Skyrock FM et puis le standard aussi. 01 53 40 30 20, à vous de jouer en direct jusqu'à 16h.
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0: vient de Villeneuve-d'Ascq, dans le nord de la France. Ben PLG, il va sortir son album le 2 octobre. On va écouter un extrait là, très très bon d'ailleurs. C'était Histoire sans fin avec Mathilde. En nouveauté Skyrock, il est 15h tout pile. Bon après-midi, bon lundi. À l'écoute de Sky avec la suite du son. Nouvelle heure qui débute maintenant. Voici Leto avec Pineapple, enchaîné à Culture, Melly Mello. On va écouter Gims aussi avec Mauvais Joe pour Vive la Monnaie et le dernier Guy de Best Bar. Let's go!
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0: PLK en tournée Skyrock partout en France, toutes les dates sur les réseaux de Skyrock bien sûr. PLK à écouter, enchaîné juste après à Culture. On l'écoutera, non pas du tout, on écoutera Michael Jackson, PLK, Michael Jackson, Billie Jean et Pierre Nakamura avec la pétasse. Et puis un grand bravo, une grosse dédicace à Florian qui habite à la Ferté-Bernard dans la Sarthe, dans le 7-2. Il a gagné 1500 € ce matin dans le Morning Body Full. Tous les matins entre 6h et 9h30, on met plein de thunes, plein de chèques en jeu. 1500 € cash, on vous appelle, on vous demande quelle est votre radio préférée. Vous répondez Skyrock comme Florian ce matin, et vous repartez avec le chèque, bonne chance.
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Quand on pensera à 2026, on pensera forcément à Pilé. C'était Mauvais Joe à l'instant sur Skyrock. Tous les numéros 1 dans le 16-20. Naïka ou quoi? One Track Mind. Et derrière, ce sera Timal pour Sicario sur Skyrock. 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

Bazar des Queblacks sur Skyrock. La soirée elle démarre ici, il y a Planet Rap qui arrive en plus dans pas très longtemps. C'est la Mano qui débarque chez Fred toute la semaine. Ça va être encore un truc de fou après le Planet Rap incroyable de Tiakola hier soir. Les numéros 1 s'enchaînent d'ici là dans le 16-20 sur Skyrock. Tamim Pala, Jenny pour Dracula. Et Leto maintenant, Pineapple. 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

0: Voilà, Jenny sur Skyrock avec Dracula. C'est la Mano qui débarque là, au micro de Fred dans Planète Rap.
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0: Et c'est vous qui venez choisir votre concert en live. Salut Thomas.
2: Salut
0: Thomas Lillois, 59.
2: Ouais, c'est ça.
0: C'est les meilleurs. Franchement, 59, 62, je sais que vous êtes les plus fous sur scène, notamment dans le public. Vous êtes les plus dingues. Bienvenue Thomas sur l'antenne de Skyrock. Toi, c'est Niska que tu veux voir. Hein.
2: C'est ça, absolument.
0: Envie de mettre le bordel au Stade de France.
2: Bien sûr, on est toujours là.
0: Dis stop quand tu veux, c'est en train de tourner.
2: Stop.
0: Et le stop en direct de Lille. Salut à tous les Lillois, Lilloises aussi à l'écoute de Skyrock. Pour toi Thomas, c'est...
3: Bye bye bye.
0: Deux places pour aller voir Niska alors que c'est complet.
2: Incroyable. Merci beaucoup Skyrock.
0: Tu vas ramener qui avec toi?
2: Avec ma chérie.
0: Ah bah parfait, avec la chérie. Préparez-vous, ça va être une folie ce concert. Gros bisous Thomas, bonne soirée à toi.
2: Bisous bisous.
0: Ciao ciao. C'est parti pour Planète Rap. La Planète Rap, la Mano. Difool après pour la Radio Libre. Moi je reviens demain 16h. Ciao l'équipe.
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1: Passez une bonne soirée et bienvenue sur Skyrock. Une nouvelle semaine s'ouvre ce soir avec un projet attendu. Il arrive en fin de semaine, ce projet. Et une voix que maintenant on peut reconnaître entre mille, celle de monsieur Lamano, Lamano 1.9. Comment ça va? Je dis toujours Lamano 1.9, mais on peut dire, on simplifie.
2: Ouais, tu fais comme tu veux, Fred.
1: On dit comment, Lamano 19, Lamano 1.9.
2: Ouais,
1: bon, ça va?
2: Bah, ça va et toi?
1: Cette belle voix que l'on reconnaît. Que l'on identifie
2: belle,
1: tout de suite.
2: Belle,
1: mais belle voix.
2: Ah ouais, peut-être.
1: Et je tiens aussi à t'apporter toutes mes félicitations, parce que j'ai vu, et je me permets d'en parler, puisque tu l'as mis ce week-end, une jolie vidéo, voilà, la mano et papa.
2: Ouais, c'est ça, c'est ça.
1: Pour ça que c'est compliqué, là. Les nuits sont courtes. Les nuits sont courtes en ce moment.
2: Non, tout le temps, les nuits sont courtes.
1: Ce n'est que le début. Oui, bah, en même temps, oui, t'as une habitude.
2: Ouais.
1: On va pouvoir en parler. J'ai récupéré quelques dossiers sur toi.
2: Ouais.
1: On va pouvoir faire connaissance avec toi dans un instant. On va retracer ton parcours. Tout va bien, est-ce que t'es heureux? Surtout, c'est ça le plus important.
2: C'est le plus important, ouais.
1: Parle bien devant le micro qu'on entende bien.
2: Je t'ai dit, c'est le plus important.
1: C'est le plus important avec des beaux projets, hein. Aussi bien dans ta vie privée que dans la musique, avec un projet qui arrive en fin de semaine. Il s'appelle Bless, ce projet.
2: C'est ça.
1: Il sortira jeudi sur toutes les plateformes. Et il y en a un qui a une première question pour toi. Il était invité. Alors hier soir, on a fait un Planet Rap exceptionnel, un Planet Rap du dimanche soir avec Tiakola. C'est Tiakola qui a une question pour toi.
3: Voilà, ouais, j'ai vu que tu as commencé dans le cinéma. J'ai une question pour toi. Est-ce que tu dois aller plus loin ou c'est un truc court terme?
1: Ah.
2: Bah, tu connais en vrai. Pourquoi pas s'il y a des bonnes propositions?
1: Tout est possible.
2: Ouais, tout est possible.
1: Là, on peut te voir dans quoi en ce moment?
2: Après le film Kraken.
1: Après Kraken, ouais. Et d'autres choses qui arrivent?
2: Je sais pas, on verra.
1: Ça sent le truc. Ça sent qu'il y a autre chose après Kraken, évidemment. Mais
2: déjà, Kraken, il sort le 30 septembre.
1: Déjà, c'est le 30 septembre. Et après, 2027.
2: Ouais.
1: 2027. Allons-y progressivement et tranquillement. Le projet, je le disais, sort vendredi. Et à l'intérieur, il y a ça.

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1: Voilà donc le projet qui arrive vendredi.
2: C'est ça.
1: Quand tu l'écoutes comme ça résumé en quelques minutes, t'es content?
2: Ouais, je suis content.
1: Bon résultat. On va pouvoir le découvrir cette semaine dans Planète Rap entre 20h et 21h. Et dans un instant, je le disais, on va retracer ton parcours. Tu veux peut-être saluer aussi ceux qui sont autour de la table?
2: Bah ouais, carrément, je vais les laisser se présenter.
1: Eh bah allons-y, on commence par...
3: UG's, enchanté.
1: Ça va bien?
3: Ça va et vous?
1: En pleine forme?
3: Ouais, toujours.
1: T'as eu la chance d'écouter le projet ou...
3: Ouais, non, pas encore, mais on attend vendredi donc.
1: Eh bah vendredi.
2: On va écouter encore.
1: On a juste quelques extraits.
2: Certes.
1: Déjà, ça donne envie, hein?
3: Ça donne envie.
1: Ça donne envie. C'est vendredi, en effet, la sortie de Blessed, le nouveau projet de la Mano. On continue le tour de table avec monsieur.
4: C'est pas idée.
1: Bienvenue à toi.
4: Merci.
1: En pleine forme?
4: Ouais, ça va. Hein. C'est la troisième fois, je crois, que je viens. J'étais venu pour Chili quand il a fait Van Bommel. RK pour Top Boy. Et là, on est pour le frérot là.
1: Et voilà.
4: Merci pour l'invitation, mon frère.
2: Ça, mon frère, toujours.
4: Ne bouge pas, c'est ta son.
1: Tu vas nous régaler comme vous tous et puis ceux qui sont aussi dans le studio. Ce sera dans la deuxième partie de l'émission à pas louper. Et enfin, à la table. Et je le disais, il y a plein de monde dans le studio aussi.
5: Ouais, c'est la folie.
1: Ça va bien, la folie?
5: Ça va.
1: Tout se passe bien? Sois le bienvenu aussi. Merci. On va attaquer maintenant avec un morceau, c'est un titre inédit. Tiens, voici Tequila Shot. Ça aussi, c'est sur le projet de la Mano. Axel.

0: Yes.
1: Tequila shot.
0: Exact.
1: Ça, c'est sur le projet.
0: C'est le track 2, je crois.
1: Je me rappelle mieux. Tu es bien renseigné sur ton projet. C'est en effet le track 2. Et ça, tu dis juste, voilà, ça, j'aimerais juste te voir mon studio quand tu enregistres ces genres de morceaux. Où je me dis, mais quelle heure est-il généralement?
0: En général, je crois qu'il est tard.
1: Ah, il est tard.
0: Il est tard.
1: Il est tard. Et l'abîme, l'instru?
0: L'instru, ça, c'est le beatmaker, il gère. Il y en a plusieurs, tu connais.
1: Toi, tu te mets en cabine, t'enregistres?
0: Moi, je rentre seulement si ça me plaît. Je pose.
1: Et le résultat, c'était qu'il achète.
0: Exact.
1: On va tracer ton parcours, je le disais, la mano avec nous entre 20h et 21h sur Skyrock. Tu es né le 20 août 2001 à Paris, dans le 13e.
0: Exact.
1: Avant de t'installer...
0: Dans le 12.
1: Dans le 12e, yes. D'accord. Petite erreur, mais c'est pas très grave. Donc dans le 12e, à Paris, parisien.
0: C'est Paris, tu connais.
1: Parisien, 100% parisien. Tu vas grandir d'ailleurs dans le quartier de Crimée, dans le 19e arrondissement de Paris. Alors t'aimais beaucoup le dessin quand t'étais enfant.
0: Quand j'étais petit, j'aimais bien dessiner mes potes.
1: Tu continues ou pas encore non. Aujourd'hui ou... Non. Non, ouais, t'es bon. Le dessin, alors il y avait un autre truc aussi, et ça j'ai beaucoup aimé aussi. Le rêve d'enfant, c'était pas faire du rap, c'était pas aussi comme certains faire du foot, c'était architecte.
0: Ouais.
1: T'aurais aimé être architecte?
0: Ouais, à la base.
1: À la base. Bon, on n'y est pas
0: je
1: encore.
0: Je crois parce que j'aimais le dessin, tu connais.
1: Ah, bah oui, tout se rejoint.
0: Exactement.
1: Le dessin, mais c'est vrai que t'aurais aimé dessiner quoi? Plutôt architecte pour des grands ensembles.
0: T'as vu quand je voulais devenir architecte, je savais même pas ça consistait en quoi.
1: Juste c'est par le dessin, ouais, peut-être.
0: Ouais, voilà.
1: En effet. Alors par contre, l'école, ça on peut le dire, c'était pas ça. Hyperactif. Perturbateur.
0: Non, c'est quoi ça?
1: Mais c'est toi.
0: C'est quoi ça?
1: C'est toi. Hyperactif et perturbateur.
0: Ouais.
1: Oui. Ben oui, c'est ce que je disais, un peu hyperactif. Mais pourtant, les matières préférées, c'était l'histoire géo, l'art plastique aussi. Ben, tout se rejoint, évidemment, l'art plastique, le dessin, on continue. T'as été jusqu'à la première dans le domaine de l'électronique. Et à ce moment-là, tu sens tout de suite que voilà, les cours, tout ça, c'est pas fait pour toi. Tu t'emmerdes, c'est quoi? C'est...
0: En fait, c'est pas je m'emmerde, mais je connais... Ça, j'aimais pas aller au cours. Ouais. Enfin, on est plein comme ça en vrai.
1: Ouais, oui, non mais je sais, il y en a plein pour qui. Non mais j'ai
0: mais après, tu connais. J'allais pour m'amuser.
1: Alors le rap,
0: vrai, ça me servait à rien.
1: Toi, le rap, une fois qu'il arrive dans ta vie, ça passe évidemment par des artistes. T'as beaucoup écouté Section d'Assaut.
0: Ouais.
1: Section d'Assaut, c'est quoi? C'est parce que c'était aussi un groupe parisien. On disait, t'es né à Paris. Toi, y a côté
0: c'est
1: aussi.
0: Parce que c'est eux qui tournaient dans les radios.
1: Ah, c'était ça, c'était Section d'Assaut vraiment.
0: Ouais, ouais. Je connais à mon époque.
1: Est-ce qu'il y a aussi d'autres souvenirs d'autres artistes? Il y a Kikaris, La Fouine.
0: Ouais, pratiquement tout le monde. J'écoutais tout le monde.
1: T'écoutais vraiment tout le monde, toi?
0: Ouais.
1: T'as commencé à quel âge, toi? À quel âge tu te dis, je vais peut-être pouvoir commencer à gratter un petit truc et...
0: Je crois que j'avais 10 piges. Hein.
1: Déjà 10 piges?
0: Ouais. Mais j'écoutais toutes sortes de sons. Déjà, ça m'a donné moi-même envie d'écrire, etc.
1: Tu te souviens sur quoi t'écrivais à l'époque quand t'avais 10 ans?
0: Ouais, sur du papier.
1: Ouais, je me doute, mais sur quel genre de thème?
0: C'était, je sais pas, je chantais, je faisais tout. Je faisais même du R&B.
1: Ah!
0: Tout.
1: Tout, tout, tout.
0: Ouais, quand j'étais petit, je regardais Let It Shine, des trucs d'ouf.
1: Est-ce que tu avais un blaze aussi à cette époque-là? Est-ce que tu commençais à réfléchir à un blaze? Parce que la mano 19 est arrivée par la suite.
0: Non.
1: Est-ce qu'à l'époque tu avais...
0: Non, quand j'avais 10 ans, non, même pas. J'ai pas de blaze.
1: Je cherchais pas un truc par rapport...
0: Non, c'est quand j'ai un peu pris de l'âge, peut-être 3 ans après.
1: Et la mano, il me semble que tu l'avais raconté, c'est parce que tu avais les mains.
0: Une big main.
1: Ouais. C'est ça, la mano.
0: Ouais, mais elle est pas trop grosse, c'est juste elle est...
1: Elle est grande.
0: Tu n'entends pas le bruit?
1: Elle fait un sacré bruit. Elle est active. Mais en tout cas, oui, c'est comme ça qu'on t'a surnommé assez rapidement, en fait.
0: Exact.
1: Ne bougez pas, la suite du parcours de la mano qui est notre invité dans Planète Rap entre 20h et 21h sur Skyrock. On va balancer un morceau, un petit coup de ATL avec Gazo et la rafleuse maintenant sur Skyrock.

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2: La mano. Sur Skyrock, la mano 1.9 dans Planète Rap entre 20h et 21h et le morceau avec Gazo, avec la rafleuse ATL. Et alors, j'ai découvert que finalement le premier concert que tu as vu, c'est quand tu as fait la première partie de Gazo.
3: De Gazo à Bercy, quand je suis sorti.
2: Ouais. T'avais jamais fait de concert avant, t'avais...
3: Si, t'avais... mais non, des petits concerts.
2: Non, mais t'avais jamais assisté à des concerts
3: Non, jamais. Invité par un artiste comme ça.
2: Ouais.
3: Non.
2: Et là, ça va faire drôle quand même d'un seul coup de se retrouver en première partie. Sur...
3: Ouais, j'avoue, justement. Ouais, je sors comme ça. Je suis tard. Déjà, je sors un son, il marche direct. Et ensuite, Gaz et m'invite à Bercy. Ah ouais. C'était fort.
2: Bah, tu m'étonnes que c'est fort. Alors, ça doit faire aussi très bizarre parce qu'à peine sorti, évidemment, y a le côté enfermement qu'on peut connaître, que certains connaissent avec, la prison. Je me suis retrouvé d'un seul coup devant plein de monde. Ça a dû te faire aussi une sorte de choc, une sorte de jet lag un peu particulier, quoi, à vivre.
3: Ouais, ça m'a fait bizarre un peu au début.
2: Tu m'étonnes. Bon, aujourd'hui, en tout cas, tout va bien. Aujourd'hui, tu ne te consacres qu'à la musique.
3: Ouais, c'est ça.
2: Il y a un projet qui arrive. On va en parler cette semaine dans Planète Rap. Je te ferai écouter aussi quelques morceaux à toi. Tu pourras revenir dans un instant sur certains de tes morceaux, nous dire dans quel état d'esprit tu étais à l'époque. Mais comment tu juges, toi, justement, ce parcours ? Est-ce que tu as l'impression que finalement, il était assez rapide ou depuis que tu as commencé à 10 ans
3: C'était rapide. Hein.
2: Enfin, rapide.
3: À partir du moment où je suis vraiment rentré dedans ou...
2: Ouais, à partir du moment où t'es vraiment rentré dedans.
3: Ouais, ça se passait vite.
2: Est-ce que c'est quelque chose qui t'inquiète aussi de te dire, voilà, ça passe tellement vite.
3: Ouais,
2: mais non, peux te dire, est-ce que ça peut passer vite, ça peut disparaître aussi vite.
3: Ouais, c'est vrai. Mais je me pose pas la question.
2: Toi, t'avances.
3: Je suis là seul.
2: Et avec le projet qui arrive, dont tu es fier, on va en parler cette semaine de ce projet. C'est le 2 octobre, en effet, c'est en fin de semaine le projet Bless, le projet de la Mano qui est notre invité dans Planète Rap entre 20h et 21h sur Skyrock. On va revenir dans quelques minutes, on mettra un extrait d'ailleurs de ce projet, ce sera le morceau Jet Set à écouter.
3: Yes.
2: Dans un instant, grosse session live aussi, il y a du monde dans le studio.
3: Il y a du monde, hein. On attend.
2: Je vois. Je ne vois que les regards braqués sur moi.
3: Tant que ça.
2: T'es en train de me dire, putain, vas-y. On va cracher des flammes dans un instant. Eh bien, ne bougez pas, c'est la suite de ce Planète Rap entre 20h et 21h. La Mano est notre invité sur Skyrock et on revient juste après ça.
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0: Puis en apprenant à te connaître, tout ça, ça, elle aura peut-être plus envie par la suite.
1: Non, mais c'est ça. Puis si tu fais le charreau et qu'elle comprend en direct qu'elle veut, que tu veux niquer, tu vois, c'est pas forcément bonne façon de draguer.
2: Pas comme ça, je suis pas un con à ce point.
3: Non, non, mais t'as l'air. Oui. Au départ, bon, c'est vrai que t'étais très, très direct. Au moins, c'est clair.
1: Oui.
3: Mais non, non, mais on peut voir. Il y a Coco qui voulait te donner des conseils. Coco en direct de Paris. Salut, Coco.
2: Ah, super.
3: Salut, Coco.
4: Salut, Coco.
5: Oui, bonsoir l'équipe.
3: Ouais, Coco. Bonsoir Coco, comment vas-tu?
5: Bien, et vous? Je suis tellement content de vous entendre.
3: Bah, c'est gentil Coco. Donc,
4: salut Coco.
3: Je te présente Maxence. Et toi, t'es un homme d'expérience, tu as 38 ans Coco.
5: Oui, ça, exactement.
3: Alors, parle bien à ton téléphone quand t'entends bien Coco.
5: Ouais. Ah ok, alors...
3: Bah mieux.
5: Là, vous m'entendez mieux?
3: Bon, on va faire comme ça, oui, on t'entend. Alors, qu'est-ce que vous voulez dire, Coco, à Maxence?
5: Alors, donc, déjà, pour le petit Maxence, effectivement, il faut qu'il soit prêt. S'il est prêt, c'est bon, il va s'éclater.
3: Qu'est-ce que t'entends? Qu'est-ce que t'entends par qu'il soit prêt?
5: En fait, quand je dis qu'il soit prêt, c'est... il doit sentir la chose, en fait. Faut pas se presser, faut pas...
3: Ah, tu veux dire qu'il aille pas trop vite, au final.
5: Qu'il prenne son temps, qu'il soit prêt, vraiment. Il faut qu'il, quand il regarde la fille qu'il veut pour son premier coup, il faut qu'il dise oui, celle-là ou pas, personne d'autre à part elle, quoi. Voilà.
1: C'est pas il faut bien la choisir. Ouais, voilà, que ce soit pas juste pour niquer, quoi.
5: Voilà, exactement.
3: Ah, tu veux qu'il y ait des sentiments un peu avant, plutôt que ce soit juste, on nique pour niquer.
1: Ouais, qu'il soit à l'aise, tout ça. Oui. Toi, première fois, c'était comme ça? T'étais amoureux?
5: Ah, en vrai, j'étais fou amoureux de la première.
1: Ah, et t'as assuré pour la première fois?
5: Ah, mais c'est là le problème en fait. C'est-à-dire, la première fois, c'est franchement, c'est pas toujours pareil. Hein.
3: Voilà, on revient à Anissa du début de l'émission.
1: Ouais,
3: on en reparlera dans un instant d'Anissa. Là,
5: je parle rarement, je parle rapidement de ce qui s'est passé ce week-end. Donc, je dis à Anissa que la première fois, faut pas qu'elle se fie à la première fois.
3: Ok, donc ça c'est pour Anissa. Mais toi tu es super parce qu'en fait on a un problème. Le problème d'Anissa qui tombe sur un mec super sympa, mec qui est pas top au lit, qui est même un peu nul au lit.
1: Ouais.
3: Donc là on a le conseil pour Anissa. Et puis là on était avec Maxence. Et Maxence, oui, il faut choisir. C'est vrai, il a raison, il faut choisir la bonne. C'est toujours mieux de faire l'amour avec quelqu'un que tu aimes.
2: C'est un peu le but quoi.
3: Oui.
1: Bah oui.
3: Après, bon, tirer un coup comme ça, bon, c'est vrai que c'est pas désagréable.
0: Ouais, mais pour débuter,
3: je pense qu'à ton âge, pour le début de ta vie sexuelle, c'est peut-être pas mal de faire. C'est bien mieux les sentiments, et après, les centimètres passent beaucoup mieux. Vrai. C'est le très beau message que nous envoie Fred de Nevers.
1: Magnifique.
3: D'abord, c'est beau, les sentiments.
4: C'est émouvant même.
3: Et après, les centimètres.
4: Il y a quelque chose de touchant.
3: Je pense que t'es d'accord, Coco.
5: Entièrement d'accord.
3: Et après, les centimètres, ils passent entièrement d'accord aussi.
5: Très d'accord. Parce que les sentiments, il n'y a rien de tel, en fait. Ce qui va se passer, le premier coup, ça va rester dans sa tête. Ce sont des souvenirs qu'il doit garder.
3: Tout le monde se rappelle de son premier coup, hein, quand même.
0: Ah bah oui.
3: Ah bah ouais, Cédric.
0: Ah bah oui.
3: La pauvre.
0: Non.
3: Le pauvre.
0: Elle, ça va, elle était contente, hein, elle avait l'habitude, elle était
6: rouillée. Ah oui, c'est vrai que c'était la...
1: Bah oui,
6: c'était
1: la dame.
6: La cassos, là.
3: La cassos du sujet. 48 ans, dépucelé tout le quartier.
0: 38 ans, pas 48 ans.
6: 49.
3: Mais elle a dépucelé...
1: C'est pas en 9, d'ailleurs.
3: Tous les mecs du quartier. Vous l'auriez... Tiens, par exemple, une question, tiens, Maxence.
0: Je voulais y aller, hein.
3: La première histoire de Cédric, après, je te déconseille de le faire, mais la première histoire de Cédric, t'avais 17 ans.
0: Ouais, 17, ouais.
3: Il avait 17 ans et il est sorti avec une meuf qui avait dépucelé tout le quartier, meuf de 48 ans.
0: 38, dis fou.
3: Bon, 38, si tu veux. Est-ce que, par exemple, t'as cette occasion, Maxence, tu vas le faire ou pas?
2: Non.
3: Ouais, t'as raison.
2: Franchement, non.
3: Ah, c'est chaud. Puis même, je me dirais, moi, c'est...
4: Elle est sale.
3: La meuf, ouais, elle est tarée.
4: Trop chelou, ouais,
3: tarée. T'imagines un mec de 38 qui fait ça, qui dépucelle toutes les meufs du quartier, le mec finit en prison, hein.
1: Ah bah c'est clair.
0: On était consentants, on a 17 ans, hein, c'est pas, tu vois.
3: Oui.
0: Mais on y allait deux, tu sais, c'est pas genre, elle nous a pas violé la meuf. Hein.
3: Oui, mais c'est quand même, bizarre, quoi. Bah, je sais pas, moi, ça m'a fait.
1: Ah, bah, c'est particulier, hein, ça.
6: Ah, mais c'était une salle, non?
0: Non, elle était propre.
6: Je sais pas, je l'imagine sale.
0: Non, elle était tout
6: dans un appartement propre, sale.
0: Ouais. Non, même pas.
6: Tu sais, genre à limiteux.
0: Je sais qu'elle avait un chat, tu vois.
6: Tu sais, un lit avec des taches dessus.
3: De sperme.
0: Bah, j'ai pas fait gaffe à ça.
6: Ouais, tu sais, où il y a même pas de drap.
0: Ouais, pas de tâche de sperme, gros. Elle faisait des capotes.
6: Elle baisait comme ça.
3: Ah, peut-être que tes potes, ils avaient éjaculé sur tout le lit. Toi, tu t'es vautré dans le sperme de tes potes.
0: Non, parce qu'elle mettait des capotes.
6: Une sieste dans le lit.
0: Elle mettait des capotes.
3: Voilà.
4: Après, j'espère qu'elle a baissé le drap quand même.
3: Bon, si vous avez des témoignages pour Maxence, vous pouvez nous dire. Maxence, je sais pas, tu vois, après, tu peux trouver des meufs dans des soirées, tout ça, mais bon, t'as retenu

0: Le conseil des anciens, Coco qui dit d'abord les sentiments, trouver une meuf qui te prendre le temps de trouver une meuf
1: et
0: qui te plaît.
1: Et après les centimètres, ouais.
0: Et après les centimètres, ça c'était le message de Fred.
2: Ouais, puis fais pas trop le dalleux quand tu dragues aussi, parce que bon, tu dis elles veulent pas, mais bon, sois oui, un peu romantique, tu vois.
1: Et fais gaffe au plaisir de la femme.
2: Oui, bah ça, écoute, déjà, il va falloir passer par la première fois.
3: Il faut être à l'écoute de son corps et de son vagin.
2: Oui.
3: Demande à ton vagin comment ça va de temps à autre.
1: Lui une lettre. Oui. Mais lui à cadenas.
0: Bon, on t'embrasse Maxence.
4: Ouais, vas-y, merci. Et le t-shirt Skyrock, du coup.
0: Ouais, on te l'envoie. On va t'envoyer ça dans le 31.
1: Tu seras beau gosse avec, ouais, tu géreras des meufs.
0: Ouais, avec ça, tu vas gérer plein de meufs, tu vois.
4: Ah ouais, pas mal.
0: On t'envoie ça à la maison. Salut Maxence, bisous à toi. Oui.
1: Salut,
0: et tu nous rappelles quand t'es amoureux, d'accord?
4: Ouais, vas-y, direct.
1: Allez,
0: merci Coco pour les conseils. On te fait un bisou, Coco.
5: Bisous.
0: Bisous, Coco.
5: Plaisir.
0: C'est gentil. Dans un instant, on aura Nico qui va nous parler d'un des sujets préférés de la Marie.
1: Le mucus.
2: Ça va être quoi encore?
0: On verra, surprise.
1: Les pets fous.
0: Un des sujets préférés de la Marie dans un instant. Voilà, je peux jouer.
1: Non, mais vas-y, pète-fouf.
6: Oh là,
1: joli Cédric.
6: Ah là, c'est pas un pète-fouf là.
0: Vas-y, rentre dedans, tu verras, c'est comme une chatte.
1: Ah ouais, ah ouais, tellement t'as le trou de balle élargi.
6: Chelou, toi, c'est bizarre.
1: T'as le trou de balle élargi. Avec les rebords bien gonflés, tu sais.
6: Ah bah grave.
0: Comme une rouée.
6: T'as l'air de bien t'y connaître.
1: C'est son trou de balle, ça, de notes ce chocolat.
6: T'as l'air de bien t'y connaître en termes de trou de balle.
1: Tu sais, mais à deux notes, mais qui s'est ouvert, tu sais.
6: Ouais, c'est ça, ouais.
1: Sort, ah ouais.
6: T'as l'air de bien connaître tes trous de balle bien éclatés, toi.
0: Donc Nico, tu arrives pour... bonjour Nico. Bienvenue, t'arrives pour nous parler d'un sujet important et qui concerne la Marie, un des sujets préférés de la Marie, on va s'en occuper.
2: Ah bon.
0: Donc tu restes avec nous Nico. Et t'es dans 62 toi Nico, c'est ça?
5: C'est ça, ouais.
0: Ah, t'as entendu, c'est là où on a offert les 18 000 euros de vendredi dans le morning.
1: Et c'était pas toi, hein.
5: Non, non, non.
1: Et ça t'est passé sous le nez.
0: Non, c'était Kevin. C'est Kevin qui a gagné les 18 000 euros là.
2: Ah ouais.
0: Donc tu bouges pas Nico et puis on reprend Zita qu'on a salué tout à l'heure mais qui est avec nous qui veut nous parler d'un truc.
1: Ouais.
0: En plus, yes. ça concerne quoi Zita? Parce que je sais pas, j'aime bien savoir. Ça concerne quoi?
7: Alors, ça concerne le libertinage.
1: Absolument.
7: Donc ça, okay. Ça va vous intéresser de ouf.
0: C'est possible que ça nous intéresse. En tout cas, tout nous intéresse. On peut aller nous parler de vous. N'hésitez pas. C'est Radio Libre 01 53 40 30 20, la piste Skyrock, le 41 759. Et là, attention, attention, on a démarré bien avec Tiakola tout à l'heure.
1: Ouais.
0: On va continuer fort, fort, fort avec PLK là tout de suite. C'est Pocahontas sur Skyrock.
1: Ouais.
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1: Bien joué, Kevin.
5: Ce que je vais vous dire, c'est merci. Puis 99, donc t'écoute.
0: Bravo à toi, Kevin.
5: Donc, merci à vous.
0: T'es à côté de Lens, tu fais quoi dans la vie, Kevin?
5: Eh bah, ben, écoute, ça tombe bien, vu que j'ai pris ma retraite. J'ai 40 ans, je suis déjà à la retraite.
1: Ah, mais t'es à l'armée, non?
5: Ouais, tout à fait, ouais.
1: Ah, mais c'est les mecs de l'armée, Repen.
0: Ah, bah, tôt. Alors on dit quoi? On dit repos, là, c'est ça?
5: Ah, bah, alors là, c'est rompé.
0: Rompé,
1: direct.
0: Allez, rompé. Eh ben, 18 000 euros pour toi.
5: Ok, oh, bah, c'est merci
1: parfait.
5: Beaucoup.
1: Bien joué, mec. C'est parfait.
5: Rendez-vous, merci. Vous êtes des tueurs, les gars. Tous les matins, je vous écoute avec mon fils. À l'école, vous êtes des tueurs.
0: Et bim et bam.
1: Et boum.
0: Et bim et bam.
5: Rompé.
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0: Et oui, c'est Radio Libre tous les soirs sur Skyrock pour nous appeler 01 53 40 30 20. Truc à dire, une réaction, un petit service à demander. On est là et PLK aussi.
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1: Et ouais, on est là tous les soirs, Radio Libre, 01 53 40 30 20, votre appli Skyrock pour nous envoyer vos messages. Merci d'être là, bonjour à tous ceux et toutes celles qui viennent juste d'arriver. Alors on était avec Anissa en tout début de Radio Libre, on parlait d'Anissa, 22 ans dans le 94, qui est tombée sur un mec trop beau, trop cool, trop tout.
2: Ouais.
1: Sauf trop nul au lit aussi.
2: Ouais, ou la dadame la première fois.
1: Elle a fait sa première fois, elle a été un peu déçue.
3: Ah bah, il y avait quoi?
2: Mais c'est pas arrivé. Sa première fois, c'était la première fois avec lui.
1: Oui, c'est la première fois avec lui. Oui, oui, oui.
4: Ça peut arriver, les gars.
1: Bon, ça peut arriver, on a été indulgents avec les garçons là.
4: Bah oui.
1: Mais bon, est-ce que vous êtes déjà tombés aussi, les mecs, sur une meuf trop nul au lit? Parce que c'est vrai qu'on en prend en plein la gueule depuis tout à l'heure en parlant de nos petits problèmes de première fois. Mais bon, si ça vous est arrivé à vous aussi, vous pouvez nous dire, les gars, vous êtes tombés sur une meuf et vous n'étiez pas super satisfait au départ. Et donc, dans les deux sens, on en reparle. On a eu les conseils de Zita là-dessus, Zita qu'on va retrouver et qui veut nous parler de sa vie de libertine, hein, Zita, c'est
5: exactement,
1: ça.
5: Exactement, oui. C'est ça, tout à fait.
1: Et puis Nico qui veut nous parler d'un des sujets de prédilection de la Marie. Alors, vous avez proposé le mucus.
2: Ah oui.
1: Non. Alors, ça n'est pas le mucus, Marie.
4: L'épais.
1: L'épais.
2: Hein, l'épais.
1: Lesquels, plus précisément?
4: Bah, j'aurais dit l'épais de partout, moi.
1: L'épais de partout.
2: Non. Ah bon?
1: Tiens, tu mélanges, tu fais un mix entre Cédric et la Marie.
4: Ah non, c'est que Marie, là.
1: Bon, Nico, viens voir, tu vas nous expliquer. Nico, t'es dans le 62, toi.
6: C'est ça.
1: Tu fais quoi dans la vie, Nico? Présente-toi un petit peu.
6: Ouais, bah moi j'ai 40 ans, je bosse dans la fonction publique.
1: Ok.
6: Et donc, ouais, je vous appelais pour.
1: C'est quoi, t'es keuf? Alors, quand on dit je bosse dans la fonction publique, t'es keuf ou tu bosses aux impôts?
6: Moi je suis dans un bureau. Pas pour les impôts. Non, c'est pas les impôts.
1: Ah, bah,
4: t'es keuf.
1: Non, il est pas keuf.
6: Non plus. Non, je travaille pour la région Hauts-de-France en fait.
1: Ah. Voilà. Très bien, tu salueras la région de France, très belle région, j'adore la région de France.
2: C'est vrai que tu peux faire plein de trucs.
1: Voilà.
4: Et tu fais quoi pour la région?
1: Il est dans un bureau.
6: Je m'occupe des subventions pour la pêche, en fait. Les subventions européennes pour la pêche. Voilà.
4: Tu donnes l'oseille, quoi.
3: Ah ouais.
4: Si je fais un dossier, il y a moyen que tu lâches des sous, quoi.
7: Ouais, vas-y, je suis pêcheur.
4: Moi aussi, je pêche. Je pêche que du thon.
3: Je pêche de la morue, moi.
4: Je pêche de la moule, vas-y, c'est parti, gros.
6: Allez, ouais.
1: Bon, alors, Nico, tu nous appelles et explique-nous qu'est-ce qui t'arrive.
6: Bah, en fait, ouais, je vous appelle pour une amie à moi. Donc, en fait, je vous explique un petit peu. C'est quelqu'un que je connais depuis une vingtaine d'années. On a une quinzaine d'années d'écart.
1: Ouais.
6: Et donc, en fait, moi, je coachais son fils au basket. Et en fait, on s'est rapprochés. Alors, c'est pas, il y a rien de sexuel. Mmh. On a sympathisé, etc. On a été invité avec des potes à droite. Enfin, on a été invité avec des potes chez elle, etc. Chez cette dame. Cette fille, et donc en fait, on se rendait compte que bah, nous, quand on buvait un verre, elle en buvait trois. Et donc, petit à petit, on se posait la question si elle buvait en cachette, etc. Puisque bon, parfois, on passait l'après-midi à 15h, moi, je buvais un café, elle me proposait un apéro, puis bah, pendant que je buvais un café, elle buvait deux whisky ou deux rhum.
1: Ah oui, puis elle n'était pas à la bière, quoi, elle était à l'alcool fort, elle.
6: Ouais, c'est ça, alcool fort. Et donc, elle a pas une vie facile. Elle a un mari comme Cédric, un peu passif.
4: Ah là là.
1: Tu fais bien de le dire. Je l'ai pas
2: annoncé.
1: Mais...
2: Oh
4: non,
2: rien à
4: voir.
1: Cette semaine, je serai passif.
6: Non, j'aime
4: passif au clash.
1: Ouais, toute la semaine, je vais être passif.
4: Ah, je vais être passif, tu vas voir.
6: Oh. J'adore Cédric, mais Team Romano.
4: Ah merci. Et... Ça c'est bien, bravo.
1: Ah, c'est la mi-temps pour le match des Bleus, au fait. En parlant de match.
4: Ouais.
1: Il y a 0-0. 0-0 face à la Belgique.
4: Ouais, mais il a mis l'équipe, même pas B, je crois, c'est l'équipe C.
7: Ouais, il a fait tourner un petit peu.
4: Ah, il a bien fait tourner même.
1: Il teste peut-être les joueurs.
4: Ouais, il a bien fait tourner, ouais.
7: On a pu Mbappé, donc.
1: Oui, puis Mbappé, il est cassé.
4: Ouais.
1: Il s'est cassé vendredi.
4: Il y a d'autres joueurs, quoi.
1: Oui.
4: Heureusement, ouais.
1: En fait, l'équipe de France, même l'équipe B, c'est une équipe A, quoi.
4: Ouais, franchement, ça joue quand même.
3: Ils sont bons, ouais.
1: Donc voilà, donc il y aura le clash tout à l'heure, le vrai grand match de cette soirée là.
2: Yes.
1: Bon, et cette.
7: Ouais, donc en fait, elle est un peu alcoolique, quoi.
1: Oui, tu penses qu'elle
2: est un peu. Tout à fait. À 15h,
7: oui, un peu beaucoup.
1: Marie, tu bois pas de whisky, toi, à 15h.
2: Ah non, mais moi, je bois pas d'alcool fort déjà, donc.
1: Jamais.
2: Ah non.
6: Un peu beaucoup.
7: En soirée, tu bois bien des alcools forts, Marie. J'ai un peu qui t'avait.
2: Non, mais plus maintenant. Non, mais t'es mignon, toi. Tu me parles d'il y a 20 ans.
7: Non, je te parle pas il y a 20 ans.
4: T'es un connard.
7: T'avais été faire une soirée à
2: Bordeaux.
7: À Bègle, là, je sais plus où, à côté, là. Dans une boîte.
2: Ouais.
7: T'avais vu mon pote Teddy. Tu lui avais pas.
4: Il y a pas longtemps, ouais, c'est vrai.
7: T'avais pas un rhum à la main? Puisque tu lui en as proposé.
2: Ah non, mais je pense pas.
7: Non, c'était du rhum. C'était du rhum sans alcool. Il va pas me dire.
2: Ah, ou alors je lui ai descendu du rhum des loges, peut-être.
8: Non.
7: J'avais un verre à la main. Marie VIP, quoi. Je descends des loges.
1: Marie, toi, t'es trop gentille.
7: Sur le tapis rouge.
1: Tu croises la Marie en soirée.
2: Ah non, mais je t'assure, moi, je bois que de la bière. Non, mais ou alors je bois un bon rhum, quoi. Il y a un bon rhum, mais pas en soirée.
7: Ce soir-là, il devait y avoir un bon rhum parce que t'avais un verre à la main.
2: Non, je t'assure, ça me fait mal à l'estomac et tout, donc je le fais pas.
7: Il devait être très bon, lui.
1: Bah, j'aime pas l'alcool fort, ça me donne envie.
2: Non, mais
7: après, je chie quand je bois du rhum.
2: Mais même du vin, j'en bois pratiquement.
7: Je chie au milieu de la piste.
1: Mais moi, c'est que l'alcool, je trouve ça pas bon, en fait.
2: Ouais, pourtant tu te l'es collé à des moments aussi.
1: Rien qu'au niveau, mais c'était juste pour me bourrer la gueule en soirée en fait.
2: Oui, ouais, ça je m'en souviens.
1: Mais c'était, tu vois, là j'ai aucun plaisir à boire de l'alcool, je trouve ça
2: oui,
1: pas
2: bah,
1: bon.
2: Donc ça sert à rien.
1: Ça me fait mal au ventre, ça me fait mal à la tête.
7: Ouais, les cocktails quand même ils sont bons, même si t'aimes pas trop l'alcool, des fois il y a des bons cocktails quand même.
1: Moi je préfère un cocktail sans alcool qu'un cocktail avec alcool.
8: La fête est plus folle.
2: Ah, mais quelquefois t'as
1: exactement,
2: dit...
1: sans alcool, Samy, la fête est plus folle.
7: Ah, mais moi tu sais, les smoothies, je peux pas en boire, ça me donne la chiasse.
1: Ça, j'aime bien les smoothies.
7: Ah, c'est génial les smoothies. Ah putain, moi je les chie.
8: Ah, ça régale.
7: Je bois un smoothie, je te sers une mousse au chocolat quoi.
2: Non, mais quelquefois tu sais, t'as des
1: tu bois un smoothie, tu fais quelque chose.
7: Là, bah, j'ai la drouille, quoi.
2: Ah, la j'ai la drouille.
7: J'ai la drouille. Tu vois, drouille. Mais j'ai une diarrhée.
8: Ah, je suis drouille.
7: C'est quasi automatique, hein. Dans les 10 minutes. Ah, d'ailleurs, j'en bois plus. Mais les peu de fois où j'en ai bu, ça m'a donné la chienne.
4: Je voulais vous demander un truc, les gars. Est-ce que vous chiez tout le temps à la même heure?
1: Non.
7: Non.
4: Ah ouais?
1: Oh non, non.
4: Putain, je chie tout le temps à la même heure, les gars.
7: Quelle heure?
4: 10h du mat.
7: T'as un incroyable talent.
4: À 10h du mat, je chie, frère.
2: Ouais, c'est mais est-ce incroyable. Que tu manges toujours à la même heure?
4: Non, parce que je ne mange pas avant 10h.
8: Non, ça veut dire que t'es bien réglé.
4: À 10h du mat, tous les jours, gros, j'ai envie de chier. Ouais. Et je chie à 10h du mat. Il n'y a pas une autre heure.
1: Et si tu dors à 10h du mat, tu chies dans ton lit?
4: Exactement.
8: Ah, d'accord, c'est problématique.
1: T'es bien réglé, non?
4: Non, je chie avant de dormir. Mais putain, mais moi, tout le temps, à 10h du mat, j'ai envie de chier, gros.
1: Ah non, moi, c'est quand ça vient.
4: Pas avant, pas après.
2: Non, mais sinon, il y a le café club, tu sais, le matin. En général, ça.
4: Ouais, mais bon, je fais l'émission du matin, donc je pourrais chier là, vu que.
2: Ouais, c'est vrai.
4: Mais non, je chie à tous les jours à 10h du mat, gros.
1: Écoute.
7: Ça fait plaisir que tu racontes ma vie.
8: C'est intéressant en tant
1: que
8: jeune.
1: Et heureusement que c'est pas à 10h du soir.
7: On en reste sans voix là. Elle nous sort pas trop d'infos comme ça parce que. On va pas tenir jusqu'à minuit sinon.
1: Non, sinon,
7: c'est ouf.
1: À 10h du soir, je serai dans un quart d'heure.
4: Bah, on radio libre, on raconte notre life, mec.
2: Ça va.
4: Je chie à 10h du soir.
7: Non, mais la façon dont tu l'as dit, c'était troublant.
2: Ça va. Non, mais ce que j'allais dire sur les cocktails, c'est que quelquefois, tu sais, tu vas en soirée, ils font des grands punchs. Et en fait, tu sens pas l'alcool. Tu sais, c'est hyper traître, en fait. Et tu bois ça, t'es vite foncedé, en fait.
4: Ouais, il y a beaucoup d'alcool comme ça. C'est comme la vodka, tu sais, avec du goût. Par exemple, la rouge. Tu sais, c'est vodka grenadine, tu peux la boire direct comme ça, tu sens pas l'alcool. Et après, t'es niqué.
2: Ouais, c'est ça.
4: C'est traître.
7: Ah non, la vodka rouge, là, c'est quoi la vodka de couleur, là?
8: Cranberry, non?
7: Non, c'est
8: la
7: Syrah. Syrah, quoi, voilà, c'est
8: Syrah, quoi.
1: Ouais, autrement, on demande à la copine de Nico, parce qu'a priori, elle est au courant, elle.
2: Ouais.
1: Donc toi, t'as envie de l'aider, tu connais bien son mec?
9: Ouais, c'est un ami proche.
1: Son mec, t'en discutes avec lui?
9: Bah oui, mais c'est compliqué parce que, bah, comme je disais, il est très passif.
7: Non, mais lui, il picole aussi ou pas?
9: Non, juste bah, quand on va manger, il va boire un apéro comme tout le monde, mais lui, il se limite à un, voire deux apéros.
7: Mais ça le fait pas chier, lui, de sortir avec une poivrotte?
1: C'est ce que dit Carny,
9: bah,
1: sur l'appli.
9: Ils ont des vies un peu compliquées. Ils bossent pas, ça fait des années qu'ils bossent pas. Ça fait plus de... Bah moi, en fait, depuis que je le connais, je l'ai jamais vu bosser. Elle faisait un peu, enfin, elle a bossé un petit peu, mais c'était jamais vraiment des bons.
7: Ah, mais
9: des
7: le problème, c'est que
2: comment, parce qu'en
7: si la meuf elle est ronflée comme une queue de pelle, qu'est-ce que tu veux qu'elle aille travailler?
8: Elle est ronflée comme une queue de pelle.
7: Là, je vais vous sortir les.
8: J'ai la drouille, je suis.
2: Non, mais c'est peut-être pour ça qu'elle picole, parce qu'elle fait rien de sa journée.
7: Tu veux travailler quand t'es bourré, tu vois.
4: Ouais, c'est vrai.
7: Tu vas te présenter à un entretien, t'es complètement galbé.
2: Ouais, mais
7: tu vas pas te faire embaucher.
4: Bonsoir.
2: Ouais, mais c'est peut-être la raison pour laquelle elle boit, parce que peut-être qu'elle se fait chier à journée, tu vois.
7: Oui, bah, tous les gens qui se font chier ne deviennent pas alcooliques.
2: Non, mais
7: ouais,
2: je suis d'accord avec toi, mais bon. Et tu l'as déjà vu par terre?
9: C'est compliqué de la. C'est pour ça, avec les potes, on voulait toujours aller là-bas en soirée le samedi soir, parce qu'on savait qu'on allait. On allait teaser et puis que bon, il allait avoir de la quantité, etc. Et elle était jamais, on l'a jamais vue sous, en fait.
1: Bah, si elle boit tout ce que tu nous dis et qu'elle est jamais saoule, ça veut dire qu'elle est alcoolique parce qu'elle tient bien à l'alcool.
7: C'est ouf.
1: Donc ça veut dire qu'elle a de, tu vois, là.
2: Bah ouais.
1: Bah oui.
7: À un moment donné, elle va avoir des problèmes de santé. Hein. Moi, j'ai un pote qui buvait comme ça. Le mec a 25 ans, il a fait une pancréatite, il a failli rester. Hein.
2: Ouais, exact.
9: Mais j'en viens à ça parce que, bah, en fait, ce qu'il y a, c'est qu'elle a eu il y a 2 ans, donc en juin 2024, elle a fait en quelques jours, elle a fait 2 AVC, elle a perdu un œil, elle a des soucis physiques dont elle se remet pas du tout, et en fait, elle continue.
1: Mais tu crois que ça vient de ça ou alors ça vient d'autre chose, j'en sais rien.
9: Oui, oui, parce qu'en fait, c'était dans les meilleurs jours, c'était un litre de rhum et deux paquets de top par jour, en gros.
3: J'imagine, ouais, de vie, mais...
1: Ah oui, un litre de rhum, ouais. Je comprends qu'elle...
9: Donc c'est chaud, et alors, moi, j'aimerais savoir s'il y avait des auditeurs, des auditrices qui avaient des témoignages là-dessus, parce qu'en fait, elle veut pas s'en sortir. Moi, elle m'a confié qu'elle était au bout du rouleau, qu'elle avait une vie de merde, et que... Bah qu'en fait elle buvait comme ça tous les jours parce que elle en avait ras le bol.
2: Elle veut plus avancer quoi.
9: Non, puis bon, elle a des enfants, mais ses enfants ils s'en foutent royalement, donc.
1: Elle est vieille, enfin les vieilles, elle a quel âge au fait?
9: Bah c'est ouais, elle a 60 ans en fait.
1: Ah, elle a 60 ans, elle est comme ça.
2: Ah, et ses enfants quel âge?
1: Ça ressemble à une dépression ça hein, en fait.
9: Ouais, bah ça fait des années, mais j'ai toujours connu dépressive en fait.
1: Il faudrait qu'elle. Il a raison Samy.
3: Ah ouais, après c'est compliqué parce que la force.
7: Bah le problème qu'il y a c'est que ça servira à rien parce que si elle-même n'a pas envie d'arrêter.
2: C'est clair parce qu'elle se détruit en fait.
7: Si tu vas pouvoir la faire hospitaliser de force, tu vois, ça existe.
3: C'est ça.
7: Mais
3: c'est possible, mais bon c'est
7: compliqué. Déjà, c'est pas si simple que ça. Bon, heureusement, parce que si tu dis.
3: Pas n'importe qui peut le faire aussi.
7: Ouais, c'est ça. Et puis, le problème qu'il y a, c'est que c'est un peu comme l'arrêt de la clope, hein, ou l'arrêt de n'importe quoi.
2: Ouais, pour
7: si la personne n'a pas envie elle-même d'arrêter. Le temps où elle va être là-bas, ça va aller, parce que bon, là-bas, il n'y aura pas d'alcool. Mais elle va ressortir, elle va replonger direct.
2: Ouais, c'est ça.
7: Ici, elle n'a pas le déclic de s'arrêter dans
3: pas
7: sa
3: la
7: tête,
3: volonté.
1: Il
3: ouais.
1: Y a Vox qui nous dit c'est un peu comme un suicide petit à petit. Elle est tellement malheureuse de.
2: Ah, c'est ça, elle se détruit ce que je dis.
1: Ouais, c'est ça en fait. Ouais. C'est le message que nous envoie Vox là, sur l'appli.
9: Et on est plusieurs, on est plusieurs dans notre petit groupe. On se demande quoi faire parce que c'est dur de la voir. De l'avoir s'autodétruire comme ça et.
1: Non, mais c'est bien, toi qui as la moitié de son âge, qui lui file, enfin, un peu plus de la moitié de son âge, qui la prend en main, qui essaye de l'aider. Après, elle se fera aider, je pense, c'est médical, faut qu'elle aille se faire soigner.
7: Ah, bah là, ouais.
2: C'est sûr, faut qu'elle décide.
7: Vous, à votre niveau,
1: y a une
7: c'est
1: cure.
7: Super gentil, mais tu vois, t'as pas les compétences. Puis je te dis, si la meuf, elle a pas envie d'arrêter, ça va être compliqué, hein.
2: Ah, je suis d'accord. Et son mec, il est passif, tout ça, mais t'en as parlé avec, votre petit groupe, vous en avez parlé avec lui, il veut faire quelque chose.
9: On pense, moi, je lui en ai déjà un peu parlé, naturellement, mais, alors c'est qu'elle a beaucoup de caractère, elle admettra jamais ce genre de choses et si on en parle, c'est ça en fait, elle va se sentir trahie alors que pour tout vous dire, on s'est engueulé il y a 3-4 ans, on a été deux ans sans se parler en fait parce que moi j'avais un coup en fait j'ai voulu lui donner un déclic et je lui ai parlé alors avec des mots j'y suis allé très fort, je l'ai traité d'alcoolo, que tant qu'elle se sentait pas tombée ça n'allait pas.
1: Et alors donc ça c'est la méthode dure, comment ça s'est passé?
9: Et ben en fait elle m'a fait la gueule pendant plus de deux ans en fait.
1: Ah ouais donc
2: c'est fermé.
7: Non mais moi je veux pas être pessimiste hein, mais là où le rythme ça va, la pauvre elle va en mourir. Hein.
1: Ouais, ce que disait Vox, c'est une espèce de suicide.
7: Bon,
1: elle
7: est tellement malheureuse. Deux AVC, c'est pas anodin quand même, tu vois.
4: Ah bah faut faire gaffe ouais.
1: Il y a Nora qui nous dit il y a que la cure qui marche. C'est arrivé à un cousin à moi qui était alcoolique. Deux mois de cure, trois fois. Ah ouais, deux fois trois mois en fait il a fait.
4: Ouais
1: ah.
4: mais le problème souvent des alcooliques pour l'aider. C'est que quand tu leur parles de cure, en fait, ils acceptent pas, gros.
1: Ouais, ils se disent, je suis pas malade.
4: Ils se disent, je suis pas malade, pour moi, c'est normal, ils acceptent pas, gros.
1: Vous avez déjà eu des alcoolos, des alcooliques, oui, dans votre entourage, et puis vous avez essayé de les aider, vous y êtes arrivé ou pas, comment ça s'est passé? C'est encore pire quand c'est les parents, c'est le message que nous envoie Julien, là, sur l'appli Skyrock. Julien du 83, salut Juju. Et je sais pas si c'est tes parents à toi, mais tu me dis, c'est encore pire quand c'est les parents. Si vous voulez témoigner, on vous attend en direct, allez-y. 01 53 40 30 20.
2: Bah, justement, quand tu dis ça, comme les enfants, ils sont grands, faudrait peut-être que ça passe par les enfants, tu vois.
7: Oui, mais a priori, ils s'entendent pas. Donc,
2: oui. Non, et puis je pense qu'en fait, elle a pas de passion.
7: Non, mais
2: à la limite,
7: c'est son mari qui devrait. Mais
2: s'ils sont démotivés tous les deux, qu'ils bossent pas, qu'ils traînent, machin, tu vois. C'est,
1: après,
2: c'est
1: moi, je
2: compliqué.
1: Vois comme c'est difficile d'arrêter la clope. Donc j'imagine quelqu'un qui est alcoolique.
7: Non, mais ça, c'est
1: et l'alcool, c'est une drogue dure. C'est drôle dur l'alcool.
2: Bah ouais, c'est facile à attraper donc.
7: Mais non mais tout
1: moi,
7: ça.
1: Moi j'ai ma pote qui boit mais je sais pas comment elle fait pour être en forme comme
7: Marie.
1: Ça. Non.
2: Tu parles de celle qui boit de la vodka. Là.
1: Ma pote russe.
7: Ouais, boit, mais fais attention, boit, moi je te dis, moi mon pote il buvait comment.
1: Attends, mais elle boit, elle est réveillée à 7h du matin, elle va courir, après elle reboit.
7: Ouais, mais à un moment donné,
1: sa vie, c'est un truc de dingue.
7: C'est
1: un truc de fou. Elle a des gosses.
7: Moi, je pense qu'un jour ou l'autre, ça va lui tomber dessus.
1: Elle s'occupe
7: pas
1: des gosses.
7: Le corps est pas fait pour, est pas conçu pour encaisser tout ça.
1: Je peux te dire qu'elle encaisse.
7: Ouais, mais jusqu'à quand, tu vois, jusqu'au jour, il va lui arriver une couille. Tu vois, je pense que là, ta pote, là, qui a 60 piges, Elle a combien d'années d'alcoolisme? Et tu vois, elle a fait deux AVC, ouais. C'est venu longtemps après, mais,
2: mais ça,
7: à mon avis, c'est pas la meuf qui boit depuis 5 ans, tu vois, vu ce qu'elle se met dans la tronche.
9: Non.
7: Oui.
1: Donc elle est habituée à ça, ouais.
7: C'est-à-dire, au bout de 20, 30 ans, elle a fait deux AVC, tu vois.
2: Et puis, si t'as pas de déclic avec des AVC, c'est chaud, quoi.
1: Et tu nous dis en plus qu'elle est qu'elle boit et qu'elle est même pas bourrée, en plus, donc c'est. Ça veut dire
7: mais c'est chelou quand même quand elle a été gravement malade. Là, ils auraient dû quand même lui faire un suivi, quoi. Parce qu'ils savaient qu'elle est alcoolique. Mmh. Tu vois, à l'hôpital, ils auraient dû l'orienter sur, sur quelqu'un ou quelque chose.
9: Ouais, c'est vrai.
2: Ouais, un suivi.
3: Tu as dit, s'il n'y a pas eu de. Fait, tu vois, et ça n'a pas marché derrière.
7: Ah oui, ça aussi.
1: Non, mais si elle n'a pas eu de déclic, quand elle a perdu un œil, quand elle a eu ses deux AVC.
3: Là, elle va dans le mur direct. Il y a des gens, ils sont comme ça.
1: À mon avis, ça va être compliqué. On y reviendra dans un instant.
7: Autodestruction.
1: Appelez-nous 01 53 40 30 20. On vous attend. 01 53 40 30 20. Et l'appli aussi pour nous envoyer vos messages. Et il y a plein de réactions d'ailleurs. C'est encore pire quand c'est la famille. On a des frères, le frère de Ryan là qui nous envoie un message. Et son frère, lui, il est en soirée et toutes les semaines il est bourré. Après, ça c'est pas la même chose que l'alcoolisme à 15h, tu bois des whisky. Quand tu vas en soirée, que tu te bois la gueule. Bon.
2: Ouais, c'est
4: oui, quand tu vas une semaine. Fois tous les, même pas une fois par semaine, une fois.
1: Lui, Ryan,
4: mois,
1: lui, c'est, non, Ryan, c'est toutes les semaines. Lui, c'est...
4: Ouais, même toutes les semaines, tu vas en soirée, c'est pas comme si tu buvais tous les jours, moi, je pense.
1: Ouais. Est-ce que
4: c'est
1: vous avez, vous avez des potes qui vont toutes les semaines en soirée et qui boivent? Est-ce que vous les considérez comme des alcooliques?
7: Ah bah moi je le faisais. Donc
1: Tu te considérais comme non, tu te considérais pas comme un alcoolique.
7: Non, parce que je savais gérer. Pourquoi je savais gérer? C'est-à-dire que je buvais pas. Tu sais, je buvais pas. Admettons, quand je sortais le week-end, bah, je buvais pas la semaine. Et ça me manquait pas.
2: Ouais, c'était
7: donc,
2: pas quotidien.
7: Ouais, le samedi soir, c'était genre, vas-y, on se met une caisse, quoi.
1: Cédric, t'as des potes qui boivent toutes les semaines quand ils vont en soirée? Toutes les semaines, ils se rabattent?
10: Plus maintenant, mais ouais, j'en avais, ouais, qui buvaient grave. Ouais.
1: Mais que le week-end quand ils étaient en soirée?
10: Que le week-end. Et ah, ben non, bah, putain, ouais, je suis en haut. Ce week-end, j'étais avec un pote.
1: Et il buvait grave.
10: Et on était à un anniversaire et il s'est mis une murge. Et tu sais, il sentait que je regardais un peu bizarre, tu vois. il me dit, ouais, t'as vu, il me dit, moi, la semaine, je bois pas. Et je bois juste un verre de vin, par exemple, le midi, de temps en temps, tu vois, mais pas tous les jours. Il me dit, par contre, le week-end, il relâche sa pression en se bourrant la gueule. Il me dit, ouais, je me mets des murges. Il est conscient, hein. Il se met des murges. Et en plus, on était avec sa meuf. Il se met des murges, mais tu vois, genre.
7: Et elle boit pas?
2: Ouais.
10: Elle boit, mais vite fait, tu vois, elle va boire un verre.
1: Et tu le considères comme un alcoolique ou pas?
10: Non. Non, mais je le vois pas tous les week-ends, donc je pourrais pas te dire, tu vois, mais c'est vrai qu'hier, il s'était mis une
7: belle
10: murge.
7: En soi, médicalement, c'est elle est alcoolique. Hein.
1: Mais ils disent, ouais, les médecins, ils disent qu'un verre de.
10: Mais c'est chelou, comment ils se
1: disent que t'es alcoolo.
10: Parce que moi, tu sais, je lui ai rien dit. Je lui ai pas dit, ouais, pourquoi tu bois, machin, tu sais, j'ai pas calculé.
1: Il a fait quoi quand il était rabat?
10: Bah, il parle avec tout le monde, il est. Non, mais il est sympa, hein. Tu sais, il a l'alcool joyeux.
1: Ah,
10: non, il est super marrant, tu vois, il a l'alcool joyeux, il va rigoler. Il y avait une chicha, il va à la gosse. C'est trop marrant, il y avait le gosse avec les deux parents. Il y avait une chicha, il y a un autre pote, il fumait la chicha. Il prend la chicha, il va pour la faire fumer au gosse.
4: Comment il y a un gosse avec des chichas dans une soirée?
10: Ouais, là, non, c'est pas une soirée, c'était
7: la première fois.
4: Je crois que c'était en te bois, tu vois.
1: Non, c'est Jeff.
7: Revival.
10: Non, rien à voir.
7: C'est dans Jeff vs Puff Daddy.
10: Non, mais rien à voir. Et pour rigoler, en fait, il faisait semblant de vouloir faire fumer la chicha au gosse pour que les parents ils pètent un plomb, tu vois. Mais il est pas méchant. Il est vraiment, tu sais, il a l'alcool cool, quoi, tu vois.
1: Bon, on en reparle avec vous si vous avez une solution et ça va pas être facile. Mais bon, au moins, vous pouvez nous en parler, vous nous dites. Nico, c'est bien de prendre en charge la mamie. On nous dit. C'est bien de t'occuper de la mamie, c'est le message de Hassan là. Ne bouge pas Nico, reste avec nous. Hein.
9: Oui, ça marche.
1: À tout de suite. Qu'est-ce qu'on va faire? On a Zita là qui veut nous parler de libertinage.
7: Absolument, ouais.
1: Il y a Hichem qui est avec nous, Ipshit aussi. Ipshit. Non, Ipship. C'est comment tu t'appelles?
7: Ipshkin.
1: Non, c'est pas Ipshkin. Salut Hipster là, comment tu t'appelles? 30 ans Angers, c'est quoi ton pseudo?
9: Ouais, non, c'est Itchip.
1: Ah, Itchip, c'est simple, d'accord.
7: Itchip.
1: Okay. Non, Itchip. Hip ou Itchip.
9: Itchip comme Hitman.
1: Voilà. Et Chip comme Chipster.
9: Ouais, c'est ça, en gros, ouais.
1: Voilà, c'est ça. Bon, ben, bienvenue à toi, Itchip. De quoi tu veux nous parler, toi, ce soir?
9: Merci, les gars. Bah, du coup, déjà, bonsoir à tout le monde.
1: Bonsoir.
7: Salut.
9: Et du coup, ouais, je vous appelle, en gros, bah, du coup, 30 ans, ouais. Et en fait, je suis séparé de mon ex depuis à peu près un an et quelques.
7: Ouais.
9: Et en fait, je sais pas pourquoi, mais je galère à retrouver quelqu'un. Je sais pas pourquoi.
1: Pourquoi? Parce que tu penses encore à elle?
9: Entre autres, ouais, je pense encore à elle. Je suis encore vachement attaché, mais tu vois, je suis sur les applis de rencontre, etc.
4: T'es resté combien de temps avec elle?
9: Pendant 10 ans.
4: T'as perdu l'habitude de draguer, de tout ça, je pense.
7: Moi, je pense que je t'aurais pu faire, moi.
1: Pareil. Tu serais plus dragué. Bah, tu le fais dans le clash tous les jours.
7: Ouais, mais bon, je mets des branles à Cédric, ça, il aime bien, mais. Ah non, mais après, je pense que je t'aurais pu faire.
1: Ah ouais.
4: Non, mais tu perds la main. Hein.
1: Mais moi, je drague pas, moi. Moi, je...
4: Non, tu t'es dragué, c'est pas pareil
1: ouais,
4: aussi,
1: ouais.
4: Mais t'es un
1: peu ça.
2: C'est séduire.
4: On a rien à voir avec toi,
2: ça va.
1: Non, mais parce que quand on a trop. Enfin, je pense que quand on drague trop, ça se sent. Alors, ou la meuf, elle est très intéressée
7: ouais,
1: par
7: mais
1: toi.
7: Bon, il faut bien lui faire comprendre.
1: Non, mais dans ce cas-là, ça marche. Mais sinon, en discutant.
7: Mais bon, t'as pas forcément. C'est quoi, parce qu'à 30 piges, j'imagine que t'as déjà plein de potes qui sont en couple.
11: Bah, en fait, tu vois, même. Je vois, en fait, tous mes potes, tu vois, de mon âge, tous, on s'est fait larguer quasiment en même temps.
2: Donc tu t'es fait larguer, je voulais savoir. Ouais, c'est elle qui est partie.
11: Ouais, c'est elle qui est partie. Exactement.
2: Elle est partie pourquoi? Par un autre homme ou?
11: Alors soi-disant, à l'époque, c'était en mode la vie lui convenait pas, etc. Machin, notre vie à deux, tu vois, c'était un peu galère, machin. Mm-hmm. Donc en gros, elle voulait se retrouver solo, ce que bah tu vois, j'ai appris en plus il y a quelques semaines déjà en fait par ma fille, parce que du coup on a une fille en commun qui a 3 ans et demi, et en gros j'ai appris par elle, tu vois, de sa bouche qu'en gros bah elle a retrouvé quelqu'un, tu vois.
1: Alors tiens,
7: ouais, petit... bah ça, bon, après c'est la vie. Tu t'es bien que.
2: Ouais.
7: Parce que là, ça fait combien de temps que vous êtes séparés?
11: En gros, ça fait depuis un peu avant l'été dernier. Et en fait, officiellement,
7: ouais,
11: elle
7: un an et demi, quoi.
11: On avait une maison en commun. Et en fait, tu vois, elle est partie de la maison au début d'année.
1: Le petit diagnostic de l'amigale sur l'appli Skyrock. Salut à toi, l'amigale. Il n'arrive pas à draguer parce qu'il l'a encore dans la tête. Donc en fait, c'est parce que t'as pas encore
4: métabolisé. Mais tu l'as dans la tête et t'as perdu la main, je pense, les deux.
1: Métaboliser la rupture. Moi, je pense plus que t'es encore.
7: Moi, je pense que tu t'as perdu la main. Moi.
4: Et t'as pas essayé d'aller au temple?
11: Bah, alors non, c'est hors de question, ça, tu vois, ça, j'avais spoilé tout le monde hier. Mais tu vois, en vrai, même semaine, c'est même genre sur les applis. En vrai, j'ai même pas de genre de match ou je sais pas quoi, tu vois. Enfin, après, je suis pas non plus un beau gosse de ouf, tu vois, mais je suis pas non plus dégueu.
1: Ouais, bah, après, les applis.
11: Tu vois, j'ai que dalle, tu vois, même quand je parle avec des meufs, etc., tu vois. Je sais pas, il est.
7: C'est tu une payes coup, les direct. Applis tu, parce qu'a priori, ouais. Quand tu payes, tu sais, tu payes les abonnements.
1: Bizarrement, t'as plus de mal.
7: Tu remontes mieux dans l'algorithme,
4: vrai.
7: Quoi.
4: C'est pas vrai, bon, c'est de la merde.
7: Non, moi je pense que si.
11: C'est
7: le commerce, le but.
4: J'avais déjà payé, gros, sur Mythique. Tu cliques, tu niques. J'avais payé, en gros, rien de rien. Peut-être après, c'est parce que je suis chum. Mais rien de rien.
1: Voilà, sans doute.
4: Que dalle, frère. Rien.
7: Non, mais ça dépend peut-être. Mais en tout cas, moi, je pense que toutes ces applis, le but, c'est quand même de te faire payer. Tinder, ils vont battre les couilles que t'arrives à niquer des meufs sans payer un abonnement. Tu vois, faut pas oublier, ça reste un business, quoi.
2: Ouais. Et ça a été un choc, ta séparation, ou t'as vu que déjà la relation, elle partait en couille avant? Parce que t'aurais pu.
11: Non,
2: tu
11: vois, en vrai, déjà, en vrai, c'était, comme tu dis, Marie, t'as raison. En vrai, tu vois, déjà quelques c'est temps avant, moi, presque année, tu vois, ça allait plus trop, en sens, on se prenait la tête un peu. Donc, toi, tu vois, on a vraiment enchaîné les choses entre notre maison, notre fille, etc., tu vois.
2: Mais tu savais que ça partait dans le mur, quoi, César.
11: Mais ouais, tu vois, ça, en fait, ça partait dans le mur, tu vois. Même moi, je le voyais, et en vrai, tu vois, la séparation, je m'y attendais pas trop, mais dans le sens, ça m'a pas trop, entre guillemets, dérangé sur le moment. Mais en fait, tu vois, c'est au fur et à mesure, tu vois, je voyais que, en fait, j'étais vraiment encore attaché à elle, etc.
7: Ouais, tu voulais pas te l'avouer, mais tu voyais que la relation, elle était morte.
11: Ah bah oui.
2: Et t'es peut-être aussi un peu dégoûté parce qu'elle a retrouvé un cum et toi, t'arrives pas à avancer, tu vois. Peut-être, il y a peut-être un peu de ça.
11: Il y a un peu de ça, mais en vrai, tu vois, elle, ça insistait, je lui souhaite que son bonheur, donc en vrai, si elle est heureuse comme ça, tant mieux, tu vois. Enfin,
1: ouais, bon, c'est mignon, c'est bien. C'est mieux que ça se passe comme ça parce que vous avez un enfant en commun, mais l'autre revers de la médaille, c'est que toi, bah, t'aimerais bien recommencer avec elle. C'est-à-dire, si elle revenait, qu'elle te disait, on refait une histoire, on reprend un truc.
11: Tu dirais oui. Ça, exactement.
1: Mais ouais, c'est juste pour ça que t'arrives pas à draguer.
4: Non, mais il y a le chimiste aussi qui dit un truc pas con.
1: Il est pas con, le chimiste.
4: Ouais, parce que c'est un chimiste, il est pas con.
1: Il est pas con, le chimiste.
4: Il a dit, je pense qu'il cherche la meuf qu'il a perdue dans toutes celles qu'il voit.
1: C'est possible.
2: Bah, 10 ans de relation, ouais.
4: Ouais, tu cherches la même meuf à peu près, tu vois, genre physiquement, peut-être mentalement.
7: Ah, moi je pense qu'il faut pas du tout aller chercher si loin, c'est que bah tu galères comme plein de mecs en fait.
4: Ouais, au final.
7: Tu sais, c'est même pas dû à la rupture ou quoi, c'est que tu vas sur des applis, bah regarde Karim, il le faisait, t'as pas de match,
4: que dalle.
7: Dans ces cas-là, tu fais quoi? Bah t'es comme un con.
4: T'es comme une bite, ouais.
7: Bon. C'est vrai, tu sais, faut pas. Enfin, s'il y a pas. Après, t'as pas des potes, je sais pas.
4: Ken, t'as pas des potes, tu peux les
1: faire. Ouais, va baiser des potes.
7: Non, mais sinon, sortir avec des potes.
1: On dit que Grindr ça marche beaucoup mieux que Tinder.
2: Ça, il paraît, ouais.
11: Ouais,
2: donc,
11: non,
2: en même temps,
11: toi,
7: après peut-être à partir en soirée avec des potes, je sais pas, aller boire des coups.
11: Non, en fait, le problème c'est que tu vois, c'est en fait l'idée elle est bonne, mais en fait tu vois dans le sens c'est que merci. En gros vu que moi j'ai des horaires particulières au taf, en gros moi je travaille de nuit, tu vois.
1: Ouais.
11: Et en gros c'est des jours qui sont à chaque fois jamais les mêmes de semaine en semaine. Et en fait moi j'ai ma fille les jours où je suis en repos.
7: Ah ouais.
2: Du coup, ouais, vois, mais il faut pas que tu te dénigres aussi parce que tout à l'heure tu nous as dit c'est peut-être parce que je suis pas beau, etc.
1: Non, il a dit ça va, je suis pas moche.
4: Mais ouais, t'as écrit sur ton profil que t'aimais la randonnée. Parce qu'à ce qui paraît, ça attire les meufs.
1: Ça marche sur les profils, il paraît.
11: Ouais, bah en plus, en soi, je suis ancien sportif.
4: Ouais, t'as
11: coach,
4: mis quoi sur ton profil d'ailleurs? T'as mis quoi?
11: Bah, en gros, que j'étais ancien coach, etc., tu vois, et que du coup, j'aimais bien découvrir des nouvelles choses, sortir, etc., tu vois, mais Je dis, en fait, ça fait un an que je suis sur les réseaux. J'ai fait Tinder, Ing, Apple, j'ai tout fait. Et j'ai que dalle. Et tu vois, les deux filles que j'ai réussi à aller à sortir, bah, en fait, ça a planté parce que justement, j'avais un enfant.
1: Mais tu vois, t'as quand même réussi à serrer deux meufs. À sortir avec deux meufs en un an. C'est pas mal.
7: Non, mais tu les as vues ou même pas, t'as eu un rendez-vous avec?
11: Ah, si, juste premier date et premier seul date et fin d'histoire.
1: D'accord, ok, oui.
2: Et elles t'ont dit que c'était à cause de ton enfant?
11: Ouais, c'est ça, exactement. Bah, sauf que le problème, c'est que, tu vois, à l'époque, c'était en gros, vu que j'avais juré mon ex qui était encore chez moi, entre guillemets, bah, du coup, je pouvais me permettre de.
2: Ah ouais, c'est
11: sortir.
2: Plus ça, je pense.
11: Mais après, sauf que, bah, même pas, en soi, même pas. Parce qu'en fait, c'est que, du coup, moi, je pouvais sortir, en fait, et du coup, moi,
7: oui, tu t'es pas pointé avec ta gosse au date, oui.
2: Ouais, mais quand tu rencontres quelqu'un qui te dit, ouais, il y a encore mon ex qui vit chez moi, j'ai un enfant et tout ça, tu te dis, oh putain, je vais pas rentrer dans un truc trop compliqué, tu vois.
7: Non, mais après, la vérité, c'est que moi, demain, je me sépare avec Cariole, je rencontre une meuf, elle me dit qu'elle a un mouflet, merci, au revoir, quoi.
1: Tu vois, t'aurais rencontré Romano et Pchit.
7: Non, mais en plus.
1: Ça aurait pas marché non plus.
7: Peut-être, à 30 ans, il y a des meufs, ouais, elles ont peut-être. Bah, c'est. Oui, elle fait bon pour toi, c'est pas cool, mais après, il y a des meufs, ouais, je pense que ça les intéresse pas d'avoir un mec qui a des gosses, quoi.
2: Non, mais t'as la garde partagée, tu vois.
7: Oui, mais même, si moi, je m'en fous, qu'elle la garde partagée, elle est fou où elle veut,
1: c'est
7: gosses.
1: Tu dis ça à Guigui, Guigui, elle te dit bonjour Guigui, elle est très mignonne, tout ça. Ça va, on va sortir ensemble, mais je t'annonce que j'ai 5 enfants. Ça te bloque.
8: Bah, si on a que 5 à la limite, ça va.
2: Ah, 5
8: Imagine maintenant. Imagine, il y en a 1000.
1: Ah, bah, 1000. Imagine.
7: Non, mais imagine, elle fait des portées.
1: Non, imagine, elle a juste un gosse.
8: Non, mais juste un enfant, mais évidemment, ça me bloque. Parce que, après, moi, c'est mon truc à moi. Moi, j'aimerais bien avoir les enfants plus tard. Mais si je me dis que la meuf, on l'a déjà eu, je veux pas qu'elle vive une expérience qu'elle a déjà connue avec un autre avant. Tu vois.
1: T'es jaloux déjà.
2: Ah ouais, complètement.
7: Ah non, mais moi, c'est juste, moi, j'en ai pas fait, je vais pas me taper ceux des autres.
1: Voilà, c'est ça, voilà.
7: Non, mais bon. Et puis en plus, oui, non, mais ouais, c'est vrai. Non, mais écoute, non, mais tu vois, même si c'est la garde partagée, à un moment ou à un autre, le mouflet, tu le vois. Et en plus de ça, il manquerait plus qu'il soit con.
2: Mouflet.
7: Mal élevé. Non, mais il y en a plein. Tu vas dans la rue, les rues sont bondées de gosses mal élevés.
2: Ouais, mais dans ce cas-là, tu vois pas la personne en semaine B, tu vois.
1: Bon, en tout cas, dites-nous si vous avez vous aussi galéré après une rupture. Combien de temps vous avez galéré après une rupture? On peut faire un petit sondage express. Garçons et filles réunis, hein, donc vous pouvez tous réagir, toutes réagir aussi. 01 53 40 30 20 pour nous appeler. Et vos messages avec l'appli Skyrock, vous téléchargez votre appli. Vous allez sur l'appli, il y a Réagir en direct sur le début de l'appli, comme ça.
7: Ouais.
1: Et vous réagissez en
7: sur
1: direct.
7: Sur la homepage.
1: Sur la homepage, ouais. Vous envoyez les messages et ça arrive directement dans le studio. Comme ça, vous nous dites combien de temps vous avez galéré après vous êtes séparé d'une personne et d'un amour. Bah, un amour a priori sérieux, puisque t'es resté quand même un paquet de temps avec elle.
2: Bah,
1: et vous avez, et vous avez même fait un enfant. Tu bouges pas, Chip. T'avais un truc à demander en particulier aux auditeurs, aux auditrices de Sky?
11: Ouais, bah justement, entre guillemets, un peu les conseils, parce que du coup, comme je disais, moi, tu vois, par rapport à mon taf, vu que quand je bosse, bah du coup, j'ai pas ma fille, mais quand je suis en repos, j'ai ma fille, bah tu vois, en fait, comment ils ont réussi à gérer...
1: Mais c'est de jouer, ça,
11: tu vois, c'est en fait, c'est comment
7: ils ont réussi à gérer... Le problème, c'est qu'il faudrait que t'arrives à te dégager un peu... Bon, je comprends, quand t'es en repos, t'as envie de profiter de ta fille, parce que le reste du temps, tu la vois pas. Mais il faudrait peut-être réussir à te dégager de temps en temps quand même une soirée... histoire de bouger avec des potes,
2: ouais.
7: Parce que là le problème qu'il y a c'est que
1: faut sortir,
7: les seuls moments où t'es en repos, si t'es avec ta fille, ça va être compliqué de rencontrer
2: t'as une
7: quelqu'un.
2: Vie de daron.
4: Moi
2: et
4: j'ai
2: pas
4: peut-être
2: mec,
4: une
2: quoi.
4: Solution pour toi mec. Moi j'ai peut-être une très bonne solution pour toi.
1: Quelqu'un a appelé?
4: Non. Et vous y avez même pas pensé les gars.
1: C'est quoi? Écoute.
4: Parce qu'on a eu Zita au téléphone tout à l'heure qui est libertine et qui va à des soirées libertinage.
7: Zita, viens voir.
4: Donc je me suis dit, elle a dit déjà que c'était un bon samaritain qu'elle pouvait rendre service de temps en temps avec une petite pipe.
8: C'est le moment.
4: Et en plus, tu peux peut-être taper des soirées avec elle, tu vois. Alors, pas forcément en Kenzita, tu vois, mais aller en soirée avec elle, libertinage, cochon.
11: Oui, ouais, voilà. Après, moi, c'est pas mon délire, je suis vachement exclusif là-dessus, donc...
4: Regarde, elle vient de dire ouais, en plus. Dis oui, elle vient de dire oui.
8: Mais vas-y, putain.
7: C'est grave.
8: On va y aller à ta place.
7: Je vais prendre sa place.
1: Et en plus, je suis en train de regarder, Hitship, t'es à Angers, et Zita, t'es en Vendée. Vous êtes pas loin.
12: C'est pas si loin que ça, ouais, je crois que c'est deux heures.
7: Zita, elle est déjà montée dans sa voiture, elle est prête à démarrer. Vas-y, envoie l'adresse, elle rentre dans Waze. Ah, bah merde.
1: Zita, quand tu t'es retrouvée célib, ça t'est arrivé dans la vie d'être célibataire?
12: Oui, bien sûr.
1: De connaître des ruptures, ça a duré combien de temps? Pour une fille, c'est pas pareil, mais enfin bon, c'est intéressant.
11: Alors, c'est pas pareil du tout,
1: ouais, c'est clair.
12: Ouais, une femme, c'est pas pareil, parce que nous, on encaisse difficilement. Tu vois, sur le coup, c'est difficile. Et puis genre 6 mois, 8 mois après, c'est bon, c'est terminé.
7: Non mais c'est surtout
12: quoi,
7: pour une fille, c'est quand même beaucoup plus simple de retrouver que pour un
1: oui, c'est vrai.
7: Pour un mec.
11: Ah bah clairement, ouais, mais pour un mec, tu vois, moi tous mes potes qui sont célibataires, toutes leurs meufs, y compris bah du coup mon ex, Littéralement, depuis qu'elle a déménagé, toutes, y compris en même pas 4-5 mois, toutes elles ont trouvé quelqu'un, tu vois.
1: Bon, on va revenir avec toi. Dites-nous combien de temps vous êtes resté célib après une rupture. On fera un petit tour d'équipe, un petit tour de vos messages et on en reparle avec vous. Zita, tu vas nous expliquer ce dont tu veux nous parler. On aura nos doubles appels aussi à retrouver. Donc, Zita, t'as encore 5 minutes. T'es bien avec nous?
12: Oui, tranquille. Bah, tout
1: nous,
12: va bien.
1: Nous aussi, on est bien avec toi. Donc, Itchip.
12: Ouais,
1: et si vous êtes du côté d'Angers, les filles, si vous avez entendu Itchip et que vous l'avez trouvé sympa. Bah, un petit message aussi, vous nous laissez vos numéros.
8: Bah ouais, pourquoi pas ouais.
1: On vous connecte et on a eu plein d'histoires d'amour qui sont nées sur Skyrock là.
2: Ouais. C'est vrai.
1: Bon allez.
11: Bah, pourquoi pas, c'est beau.
1: Double appel dans un instant sur Skyrock. On finit de tester les derniers numéros que vous nous avez envoyés. Envoyez le numéro des gens que vous voulez qu'on mette dedans. On fait nos double appels, on parle de tout ce que vous voulez. On est là jusqu'à minuit sur Skyrock tous les soirs.
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5: Allez, 10h12, vous entendez le grand match de la soirée. Mais oui, le vrai match de la soirée, c'est le clash de la drague qu'on retrouve tous les.
4: Ça, c'est de l'affiche, ça.
5: Qu'on retrouve tous les lundis. Entre autres, hein, mais tous les lundis, on démarre la semaine avec un beau clash de la drague. Bonne chance, Romano. Bonne chance, Cédric.
8: Merci.
5: Qu'est-ce que tu fais, Cédric?
4: Je sais pas, les mains qui tremblent, il a renversé son café.
5: Ah d'accord, ok. Ça m'est arrivé ce matin, Cédric.
2: Ça arrive, hein, tu sais.
5: Même chose, bah oui, je te dis, ça m'est arrivé ce matin, ça arrive, bah oui.
2: Ah putain. Ce matin, même.
5: Bon, ce matin, merci.
2: Ça arrive ce matin.
5: Bon, dans un instant, la vie agitée de Zita. On va s'occuper de toi, Zita, tu vas tout nous raconter. Dans un instant aussi, on aura les réactions pour Eat Chip. Combien de temps vous êtes resté en galère ou célibataire après une rupture? C'est la question qu'on vous a posée. Au maximum, vous êtes resté combien de temps après célibataire après une rupture? Guigui.
3: Oula. Vas-y, calcul.
4: Ah, longtemps. Hein. Quelques dizaines de mois.
5: Ah, j'ai cru dire que t'allais dire que t'es quelques dizaines d'années.
4: Une dizaine d'années.
5: Non, mais t'es arrivé de rester plus d'un an célibataire?
4: Ah oui, sans problème, bien sûr. Sans problème.
5: Et t'étais mal ou t'étais bien?
4: Bah, ça dépendait. Non, globalement, ça allait. Après, ouais, des fois, évidemment, ça peut te manquer un peu, mais.
2: Au début,
3: mais est-ce
2: mal,
3: que tu cherchais? Parce que c'est ça aussi.
4: Ouais, c'est vrai que c'est surtout au début. Au début, après, en fait, t'es mal. L'habitude. Parce que t'avais tellement l'habitude d'être avec une meuf, quand tu l'es plus, ça te fait un petit. Ça te fait un vide.
2: Bon, normal,
3: ça dépend.
5: Baiser,
3: moi.
5: Baiser, ça te manquait. Tu passais ta journée à te branler?
8: Ouais, puis après, je baisais des tons.
5: D'accord.
3: Ah, mais non, putain, sympa.
5: C'est marrant, elle se disait peut-être la même chose.
8: Ah, bah peut-être, mais en l'occurrence, elles n'ont pas de micro pour le dire.
5: C'est bien d'être à Skyrock. Hein.
8: Ah, voilà.
5: Vous avez tous un micro, appelez-nous hein, d'ailleurs si vous voulez arriver ici. 01 53 40 30 20, vous nous appelez. Tu vois, Itchip, t'es pas tout seul à avoir galéré un peu. Tu fais l'amour ou t'as des moments de sexe ou pas du tout?
9: Ouais, j'ai eu une meuf et tout, donc on a fait, tu vois, mais.
4: Vous avez sexé?
9: C'est parce que je recherche, tu vois.
5: Ouais, tu veux une nouvelle histoire d'amour.
8: Mais moi, franchement, je vois pas comment sur une appli de rencontre.
5: Mets des lunettes.
4: Ouais, tu te dis dès le début, je veux une histoire d'amour.
8: Non, mais même sur une appli de rencontre, je vois pas comment tu peux sortir du lot, tu sais, parce qu'il y a tellement de mecs.
5: Bah, il y en a qui sont arrivés, qui ont une belle histoire.
8: Ouais, mais comment
2: c'est toi et ta chance.
8: Le physique, hein.
2: C'est toi et ta chance.
5: Non, pas forcément le physique.
2: Si. Bah, aussi comment t'accroches.
8: Non, mais le physique, et que ça colle avec le physique que tu recherches.
5: Ah oui.
8: T'as des gens qui se trouvent super beaux, et donc ils vont viser des meufs super belles, alors qu'en fait, ils sont pas si beaux que ça, et du coup, ça va pas coller, tu vois.
3: Mais même si ça match au niveau de la gueule, ça peut pas forcément matcher au niveau.
8: Ouais, mais au moins, t'as un rendez-vous, Marie.
4: Ouais, mais le problème, c'est que.
8: T'as une chance, quoi.
4: Ouais, mais c'est pas ça, c'est que lui, même s'il pense ça, il y a même des meufs, par exemple, à son niveau qui n'ont pas matché, elles lui ont pas envoyé de message, ni rien, en fait, tu vois. C'est-à-dire qu'il n'y a même pas de meufs qui cherchent après lui.
5: Le problème des applis de rencontre, c'est qu'il y a 10 meufs pour un mec. Non, 10 mecs pour, pour une meuf.
2: Ouais,
3: Karim, et encore. Il te demandait ce que tu avais mis sur ton appli tout à l'heure. Peut-être t'as mis une photo pourrie et tout ça, non?
5: Mais non, bien sûr, il a choisi la plus belle.
3: Ouais, mais on sait jamais.
5: Mais bien sûr, moi aussi, j'ai choisi.
2: Il a mis une photo de son cul.
5: Moi, quand je veux draguer, si je vais sur une appli, admettons que j'aille sur une appli, je prendrai une photo très très moche.
3: Non, mais regarde, par exemple, les pervers pour Pamela le vendredi, quelquefois, ils mettent des photos qui sont ignobles.
4: C'est ça, en fait, des fois, t'as l'impression que la photo est bien, mais au final.
8: Non, mais bon, il est peut-être pas dégénéré comme les pervers. Il a l'air normal.
3: Non, mais tu peux te dire, c'est joli. Puis en fait, c'est pas joli pour l'autre.
8: Oui, non, mais ouais, d'accord.
9: Bah après,
8: mais
9: au pire, si je peux avoir un numéro ou un lien pour envoyer des photos.
4: Bah, envoie, Marie, tiens.
8: Envoie sur l'appli.
5: On te reprend tout de suite, Itchy, pour faire les doubles appels. Il y aura Claudia aussi qui vient. Oh qui vient réagir pour toi. Claudia, 29 ans.
3: Ouh. Ah ouais.
5: Itchy, 30 ans. T'entends, Itchy? Claudia, 29 ans. Itchy, 30 ans. T'es là, Claudia?
10: Ouais, salut.
3: Salut.
5: Bon, quitte pas Claudia, on va t'en reprendre tout de suite. T'as 2 minutes?
10: Yes.
5: Allez, le temps de connecter les Français, les familles. Notre moment détente de la soirée. Enfin, des moments de détente, on se détend tous les soirs dès 21h hein, en direct sur Skyrock. C'est l'heure de retrouver nos doubles appels. C'est parti.
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11: Allô?
10: Oui.
11: Mais qui c'est?
12: C'est qui?
11: Ta gueule.
5: Bah, c'est tout simplement le double appel sur Skyrock avec le numéro que vous nous avez envoyé. Ils sont chauds, tu m'as dit, Guigui, ce soir.
4: Ah, ils sont bouillants même.
5: Ils sont bouillants, ils sont très très énervés, j'adore quand ils sont énervés. Enfin, énervés, j'en sais rien, ils sont chauds, tu nous as dit.
4: Un peu énervés, je crois,
5: bon,
4: certains. Hein.
5: Bon, on va voir qu'est-ce que ça va donner. C'est parti, on les a testés juste avant et là, on connecte les numéros que vous nous avez envoyés. Après le test pour savoir s'ils étaient là, on les connecte tous ensemble.
11: Oui,
5: ils sont là.
11: Pardon?
5: C'est bon, ils sont deux.
11: Et qui donc?
12: Ouais, mon nom, c'est Henkel.
5: Henkel?
12: Hein?
5: Heineken?
12: Moi, Henkel, mon nom.
5: Heineken?
12: Ah, ouais. Oui, vous, vous êtes qui?
13: C'est où, là, qu'on peut se voir, là, vite fait?
12: Vous êtes qui? Ben, je dis, à qui ai-je l'honneur? Vous êtes qui, monsieur?
13: Ben, c'est vous qui m'appelez.
12: Ah non, je vous ai pas appelé.
13: Ben, c'est vous qui m'appelez?
12: Ah non, pas du tout. Pas du tout.
13: Je sais pas, le téléphone est sale, je réponds. Hein. Bon, on va se donner rendez-vous. Toi, t'es de Saint-Nicolas, toi?
14: Oui, absolument, oui.
12: Vous êtes qui?
5: Saint-Nicolas.
12: Oui, mais c'est pas moi qui vous ai appelé, hein. Mais vous m'avez appelé, là, au numéro masqué, j'ai vu.
14: Patrick.
15: Patrick qui? Patrick Chirac,
12: non? Non.
4: Ah bon, téléphone.
15: Vous savez avec qui on parlait, là?
5: C'est qui?
12: Bon, je sais pas, mais qu'est-ce que... Mais vous êtes qui, vous voulez quoi?
15: Écoute, tu peux venir au 79 rue du...
12: Ah,
13: là, c'est un téléphone.
12: Patrick, comment aussi?
13: Ah non, non, mais j'ai demandé à ce qu'il donne rendez-vous, sauf qu'il perd ses couilles et il met des comme des robots, des trucs comme ça au téléphone.
16: Du service.
12: Pour que je cache ce bordel.
15: Franchement, non, j'attends, pas de soucis, Patrick.
5: Encore plus.
13: Mais là, on se donne rendez-vous, y'a pas de soucis. Comme ça, on va se voir et tu vas dire les choses en face, c'est facile au téléphone.
15: Ouais, ouais, du coup. Face au parking, tu peux pas me rater. Je suis au poste, je t'attends.
5: Bien sûr. Bien sûr. Bonjour monsieur de la police.
16: À qui vous parlez?
5: Oh, bah, une nouvelle.
15: T'as un problème de cerveau toi, non?
16: Vous Allô êtes deux dans l'appel là, non?
17: C'est vous qui m'appelez madame.
15: Tu dois pas être énorme toi.
17: Vous êtes qui monsieur? C'est vous qui m'appelez.
15: Ouais, bah, pas de soucis, hein. Je t'attends. Ouais.
5: Ok.
17: Il y a ta grand-mère, tu connais ta grand-mère?
15: Ouais, c'est un sacré toi. Hein.
17: La colle de Timor là, qu'on a ta grand-mère là.
15: Bah écoute, toi, tu vas avoir une procédure, tu vas voir si la police te convoque pas ou pas. D'accord?
17: Eh, dégage là,
5: Côte de Timor. Et c'est vous la police, monsieur là? La police?
4: Ah, le mec il est en radio et tout, il a un talkie walkie.
16: Bonjour.
5: Non, mais il est en ligne, il répond plus. Allô?
4: Allô? Allô?
16: Oui?
4: Oui, bah alors, qu'est-ce que tu fais là, chérie?
16: Ah, je t'encule. Ouais, ça doit être la même alors.
4: Ah, tu m'encules? Ah,
18: bah c'est. Oui, bien sûr.
16: Oui.
4: Allô? Tu m'encules?
18: Oui. Allô, ah. Fabrice?
4: Ouais,
18: je t'encule sans vaseline.
4: D'accord, bah c'est bien ça.
18: Ah ouais, mais ouais, c'est bien. Tu aimes bien ça, non?
4: Ouais, j'adore, ouais.
18: Ah ouais, mais si tu adores, ouais, c'est
4: mais
18: ça.
4: Mais ce que j'aime, moi, c'est les grosses bites.
18: Tu appelles à cette heure-ci, t'es fait enculer, non? C'est ça, non?
4: Ouais, exactement. Bah je t'appelais pour prendre rendez-vous. Je viens à quelle heure?
18: Quand tu veux.
4: Bah je vais arriver d'ici 10 minutes.
18: Ouais.
5: T'as une grosse bite?
18: Oh ouais. Non, j'ai même pas une bite, j'ai une tronçonneuse.
4: Ah, tu vas m'enculer avec une tronçonneuse.
18: Ça
4: risque un peu de me gratter, non?
18: Non, ça va pas te gratter, ça, au moins ça va te fendre le cul, comme ça, au moins tu seras tranquille, quoi.
4: Ouais, ah, tu vas me casser la noix de coco en deux, quoi.
19: Ah, il va te la fendre.
4: Casse-moi la noix de coco.
18: Ah ouais, c'est ça.
4: Bah super, bah, vas-y, j'arrive.
18: Ouais.
4: Ça
18: ok, bah, je t'attends.
4: Allô. Bisous. Ouais. Allô.
18: Allez, bisous.
19: Moi je te dirais et bim,
4: et bam, et boum.
5: Oui, mais c'est pas le clash.
4: Ah, le clash a pas démarré, putain. Ah,
5: Là, c'est le double appel.
4: Ah, ça, il compte déjà celui-là, on le met de côté.
20: Allô, bien sûr.
21: Oui.
4: Oui. Oui.
5: Bonjour monsieur.
21: Bonsoir.
5: Bonsoir, messieurs, vous êtes plusieurs.
21: Bah, je sais pas ce qu'il en est, mais.
5: Ah ouais, on est plusieurs sur la ligne.
21: Il y a un numéro en 00 et. Ah. Ça paraît bizarre, quoi.
5: Alors, il y a vous que j'entends, il y a un autre monsieur derrière, j'entends.
21: Bah, moi, j'en peux rien.
4: Il y a personne qui voudrait m'enculer.
5: Ah, vous entendez? Il y a une autre voix derrière.
21: J'ai pas le temps pour ce genre de choses.
5: Ah, vous voulez pas enculer la personne?
4: Ah, dommage. Parce que là, j'ai déjà un rendez-vous, là. Un deuxième m'aurait pas déplu.
5: Voilà, trop fort, Romano. T'arrives à serrer, là. Vraiment.
4: T'as vu ce que je veux?
20: Ah, bah, grave.
4: T'as vu un
5: meilleur.
4: Peu. Prends-en de la graine.
20: Ouais, bah, j'en prends de la graine. Ouais.
4: Appelle-moi maître.
20: Casse-toi de là, t'as un foutu.
4: Appelle-moi ou maîtresse, si tu préfères.
20: T'appelles salope, ouais.
4: Appelle-moi maîtresse.
21: Je sais pas où vous êtes, mais moi, je peux pas me déplacer. Hein.
5: D'accord, bah, on va vous laisser.
4: Et moi, si je viens?
21: Pas possible.
4: Ah, dommage.
5: Ok. Ça marche pas tous les coups.
21: C'est trop loin.
4: T'es loin dans ta tête, toi.
21: Non, pas du tout.
4: Ah non.
21: Je suis trop loin, même au niveau géographique.
4: D'accord. C'est géographique. Ah, c'est géographique.
5: On t'embrasse.
4: C'est géographique.
21: Je suis
5: loin.
21: En Allemagne.
5: Arzo.
21: Et j'ai mis un transfert d'appel.
5: Arzlor.
21: Bonjour, on est les mercredis. Ich gebe Arzlor.
4: Arzlor.
20: Ich weiß nicht.
5: Ich bin froh.
21: Leck mir marsch.
5: Léa, tu veux que je te laisse la bite?
21: Allô?
5: C'est ça, non?
4: Allô?
5: Oh, le cul, l'arche, c'est le cul.
4: Allô?
1: Oui.
5: Oui, bonsoir.
6: Oui.
5: Enfin,
6: c'est arrivé.
5: Bonsoir, messieurs, dames. Allô. Bon, un bobo Nunus.
22: Un bobo Nunus.
5: On se terminait comme bobo Nunus.
22: Un Nunus.
4: Ah, Marie, elle a oublié les paroles.
3: Mais non, non, pas du tout, non, je suis au standard en même temps.
4: C'est compliqué, tu sais.
5: Allô, il y a encore quelqu'un d'ailleurs. Oh, Patrick.
23: Ouais.
5: Oh, oui, qu'est-ce que tu sais.
23: Ouais, ça monte là, ouais.
5: Vous êtes qui, vous?
23: Bon, vous en avez pas marre de me casser les couilles là?
4: Non, absolument pas.
23: Vous êtes qui? Ouais, ça monte là, ouais.
24: Oui, comment vas-tu?
23: Ouais.
24: Vous êtes qui? Patrick.
23: Ouais, bah vous oubliez mon numéro, merci.
24: Regarde ce beau gland bien rose là.
4: Il est bien rose son gland.
5: Oui, il est tout rose.
22: Un bobo,
20: un Nunus.
25: Allô, c'est qui?
23: Allô.
25: Mais c'est quoi ça?
23: Ah bah c'est quelqu'un pour vous, mes locaux sont ouverts, les mères.
25: Allô.
23: Allô.
25: C'est qui?
23: Ok, t'as l'appareil. C'est pas sûr qu'on l'a.
25: Bon, c'est une blague ou quoi là?
23: Allez.
25: Bon, allez. Ça suffit maintenant.
23: Oh, tu casses les couilles, d'appeler. C'est surveillé au privé, là, t'es surveillé. Alors tu rappelles, il était crié.
4: Mais tu veux pas te séguer le vier, là? Touche-toi, le vier.
26: Vous êtes sur la messagerie orange du...
27: Bonjour.
4: Allô?
27: Bonjour. Oui, je vous écoute. Oui, bah faites donc vos conneries, moi je vais vous
5: écouter. Il le fait, écoutez.
23: De toute façon, je vais appeler la gendarmerie. Hein, on va mettre votre numéro sur écoute.
5: Allô?
20: Allô?
23: Oui.
5: Ah, c'est nouveau?
24: Allô?
25: Patrick?
23: Ouais, je vous demande à quoi vous vous amusez là?
24: Tu veux faire ce demi-dé là?
23: Et tu vas te faire enculer, ouais, qu'on a.
4: Enculer.
25: Allô?
5: Oui, bonjour madame.
4: Madame, allô, on peut savoir pourquoi vous nous écoutez?
23: Tu vas te faire enculer, connard.
4: Eh, vous êtes qui, monsieur?
5: Il est de retour.
23: Tu vas te faire enculer, connard.
4: Non, mais tu parles.
23: Amuse-toi encore et tu auras, moi, ce que je vais te faire. Si je te retrouve, je vais te mettre la... je vais te mettre une balle dans la tête et je vais te remettre par terre. Enculé, hein.
4: Enculé.
5: Il faut que tu t'encules. Ah, ils sont exceptionnels, ces double appels. Merci, oh. Et les Marseillais, vous êtes.
4: Je vais t'enculer.
5: Non, pas t'enculer, t'enculer.
4: Enculer.
5: C'est comme ça que vous dites, hein.
4: C'est ça.
5: Ah, le con de témoin. Voilà. Ah non, le con de ta grand-mère, c'était aujourd'hui, là, tout à l'heure. Bon, voilà, on a démarré avec des Marseillais, on a fini avec des Marseillais. Romano, t'as serré, tout va bien.
4: C'est la folie.
5: La vie
4: déjà
5: est belle.
4: Un serrage à zéro.
20: Ça compte pas, ça.
5: Et un serrage à zéro, déjà.
4: Si, ça compte.
20: Bah, bon, non.
4: Le clash, t'as dit ça comptait.
5: Non, je dis pas, j'ai rien dit. Clash de la drague tout à l'heure. Allez, on se prépare d'ici.
4: Il est déjà mal, mon adversaire.
20: Non, ça va, tranquille.
5: Si 11h, on attaque, préparez vos méthodes.
20: Allez, vas-y.
5: Zita est avec nous et on va s'occuper donc de ceux qui
4: ont. Mon adversaire.
20: Non, ça va, tranquille.
5: Si 11h, on attaque, préparez vos méthodes.
20: Allez, vas-y.
5: Zita est avec nous et on va s'occuper donc de ceux qui ont du mal à redémarrer une histoire après en avoir quitté une.

Les très très forts ce morceau sur Skyrock, c'était Karol G. La chanteuse colombienne qui est de retour avec BBI, wow. Karol G, qu'on va écouter sur Skyrock, la radio des numéros 1. Passez une bonne nuit. On est en direct, ça bouge pas avec tous les numéros 1. C'est un classique maintenant. BG Dream sur Skyrock, ramenez la coupe à la maison. Et Leto débarque juste derrière avec Pineapple sur Sky.

beaucoup, bah oui, bien sûr, merci Didier Deschamps et bravo aussi à Zizou pour la suite. VG Dream, classique sur Skyrock avec Ramener la Coupe à la Maison à minuit 46 du mat. On est en direct sur Skyrock, ça bouge pas avec tous les numéros 1 et tous les matins dans le morning de Difool. 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En attendant, et ben la nuit on la passe ensemble en direct avec les taux qui arrivent sur Skyrock. On écoute Pineapple juste après. Gros classique de Queen Bee. Beyoncé arrive, Naughty Girl sur Sky.

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0: sur Skyrock, elle est de retour depuis cet été avec un nouveau projet. Elle sera aussi au ciné avec un film qui arrivera au mois de novembre. Ariana Grande sur Skyrock à 1h du mat tout pile. Soyez tous les bienvenus, c'est Corentin avec vous. J'espère que tout va bien de votre côté. Bon courage hein, si vous êtes sur les routes en train de nous écouter. Si vous êtes au taf de nuit, bon courage. On est là, c'est Corentin. Ça repart avec Tiakola. L'album est sorti vendredi. Vous avez pu le découvrir ce week-end. Il était dans Planète Rap avec Fred. Il a fait un live de fou entre 20h et 21h. Vous avez les photos, les vidéos, les freestyles sont à retrouver sur la chaîne YouTube de Skyrock. Skyrock FM, allez checker tout ça. Mélo décalé, Tiako pour démarrer, Bad Bunny derrière. Et il y a aussi le classique de Trinidad Cardona avec Dinero sur Skyrock. Ça repart.
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Bonne nuit à vous tous avec le son de Skyrock. On est en direct, ça bouge pas. On est premier sur le rap avec le son de Guy Besbar. C'était Je pense à toi sur Sky. On va continuer très fort avec une nouveauté. Il est parisien, il s'appelle Cherry Pie. Le voici sur Skyrock avec Birakem. Niska débarque juste après avec Allo Doudou. 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Niska, on l'écoute. Il y a aussi Mauvais Joe sur Skyrock avec Wagyu. Bonne nuit tout le monde.

On est premier sur le rap, on est sur Skyrock. Passez une bonne nuit avec Mauvais Joe qu'on vient d'écouter. C'était Wagyu sur Skyrock. On va continuer très fort là toute la nuit. Tous les numéros 1 s'enchaînent. Si vous êtes au taf, si vous écoutez Skyrock dans les voitures, en train de rouler à la maison aussi, on continue avec le son de Tame Impala et Jenny. C'est le remix de Dracula maintenant sur Skyrock. Et juste après, il y aura PLK. PLK qui cartonne avec Grand Garçon, son dernier projet. Ça fait partie des albums les plus vendus en ce moment en France. Il a fait le Stade de France il y a quelques semaines avec Skyrock. C'était un truc de fou. Et là, il enchaîne avec une grande tournée Skyrock dans toute la France à partir de